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1: Bon, on rentre en immersion, on va découvrir un métier ce matin. Bon courage si vous allez bosser. Un métier qu'on découvre avec Jerem Star. Jerem Star qui a sorti une vidéo sur YouTube où il passe une journée avec Adé Laurent. On rentre en immersion tout de suite.
2: Bon, c'est donc parti pour une immersion. Puisqu'aujourd'hui, je vais passer donc 24 heures avec toi.
1: On voit qu'il a...
2: Et notamment sur un tournage de boule d'Adé Laurent.
1: Oui, c'est pas de la pétanque, hein, je précise pour tout le monde, pour ceux qui ne connaîtraient pas Adé Laurent. Il propose des contenus pour adultes.
3: C'est ça.
1: C'est comme ça qu'on dit sur les réseaux. En immersion, donc, et il explique où est-ce que ça se passe. Où est-ce qu'ils tournent les films de boules qui tournent justement à Adé Laurent.
4: Tu sais qu'il y a plein de barons, hein, 45 ans, 50 ans, qui font du. T'as compris ? Là, il n'y a que moi qui fais du porno ici, mon frère.
1: Voilà, il est dans un immeuble. En fait, c'est un immeuble de bureau. Vous allez bosser dans la pièce à côté, enfin, dans l'appartement d'à côté, il y a Adé Laurent qui tourne ses films.
2: Mais attends, tu baises ici au milieu des banquiers, des gens qui bossent en société.
1: Oui. Tiens, imaginez, vous bossez là-bas.
4: Je fais en sorte de, voilà, de pas faire chier les gens.
2: Oui.
4: Parce que toutes les filles qui viennent ici, généralement, c'est vrai que ça
2: queen.
4: Ça queen, ouais.
2: Oh,
4: ça queen.
2: C'est les portes qui grincent.
1: Non, c'est pas les portes qui grincent. Jerem Star n'y connaît pas trop en portes qui grincent.
5: Non.
1: Il est en actrice de X. Justement, il les rencontre, là.
2: Bonjour.
1: Bonjour. La voix de Jerem Star, elle est exceptionnelle. Une actrice X en face de lui. Bonjour.
2: Bonjour.
6: Bonjour, Léna.
2: Je te fais pas la bise parce que je sais pas du coup ce qui a atterri sur le visage juste avant.
5: Il a pas tort.
1: Non, mais il a raison.
3: Ouais, il a raison.
1: Oui, faut pas faire la bise à une actrice X, surtout quand elle sort d'une scène avec Adé Laurent. Et il a eu un privilège. Théo, t'aurais aimé être à la place de Jerem Star quand Adé Laurent prend sa douche?
5: Ouais, j'aurais kiffé, pourquoi pas.
1: Parce qu'Adé Laurent, il est pas pudique. Lui, il prend une douche devant Jerem Star.
2: Mais elle est énorme! Non, mais c'est un truc de dingue. C'est une pioche. Non, mais c'est une pioche.
1: Mais même au repos, elle est énorme.
5: Elle est énorme, j'ai déjà vu.
3: Ouais. Même au repos. J'ai jamais vu, moi.
5: Putain, il a un putain d'engin, le mec.
7: Attendez, je vais vous la chercher.
3: Bah, je veux bien, ouais.
5: Non, elle est bien, ouais.
7: Elle est bien, elle est bonne. Ouais,
1: entre la Théo, ça lui fait plaisir.
5: Ouais.
1: Bon, donc après la douche, qu'est-ce qui se passe? Eh ben, le tournage de la scène du film.
8: Je comprends pas mon métier. Je suis journaliste d'investigation.
1: C'est sûr.
8: Voilà, c'est plutôt d'investigation. Je sais pas après, honnêtement, si j'ai envie de m'en aller ou si j'ai envie de rester.
1: C'est marrant, journaliste d'investigation, et donc il est sur la scène.
8: Oh mon Dieu, quelle horreur! Ça ressemble à ça, une bébête. Quelle horreur! On dirait une limace.
1: Ça ressemble à ça, une pépette. Ah oui, découvre une nana toute nue pour la première fois de sa vie, Jerem Star.
5: Ah ouais.
1: Bah oui.
8: J'ai l'impression d'être à un cours de biologie.
1: Un cours de biologie, ça ressemble à une limace. On t'a déjà dit, Cariole, ça ressemble à une limace?
3: Non, jamais, non.
1: Comment tu l'aurais pris?
3: Je ne sais pas. Mal, sans doute.
1: Ah ouais.
3: Je vois Adé Laurent, ça va. C'est pas non plus le truc énorme ou quoi.
1: Ah, merci, Cariole.
7: Ah, t'as connu plus gros?
3: Bah, j'ai connu pareil.
7: Ah, ça c'est au repos.
3: Bon, ça va. Non, c'est pas non plus un big machin, quoi.
5: C'est 15 cm quand même.
7: Ouais, je suis d'accord, c'est pas non plus énorme.
1: J'hallucine, Théo, il a mesuré. C'est 15 cm quand même.

0: Non, mais au repos. Au repos.
1: Ouais, ça va, c'est bien.
2: C'est beaucoup.
3: La scène se termine.
4: C'est quoi ce bruit? C'est une tapette à mouche?
3: Non. Non, non, non.
4: Mais ils sont trempés. Enfin, on dirait qu'ils ont fait une séance de sport.
3: Ils sont en train de finir la scène. Et la scène est terminée, alors.
5: Bon, et bien, comment ça va, les loulous?
6: Génial.
5: C'était très, très bien.
6: C'était intense.
5: Ouais?
1: Ouais.
6: On a fait tout ce qu'on voulait.
5: Bon, oula, qu'est-ce que... Enfin, ouais. Ah non, mais enfin, je sais pas, c'est un peu mouillé. Enfin,
3: ah oui, il a mis la main quelque part.
5: Ouais, c'est pas ce que c'est. J'ai mis ma main sur, j'imagine, c'est pas une bouteille Evian qui a collé.
3: Non, non, c'est pas une bouteille Evian.
5: Aïe, aïe, aïe.
3: Aïe, aïe, aïe, comme tu dis. En immersion avec Adé Laurence et Jérôme Star sur Skyrock.
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1: Futur sur un son de Metro Booming sur Skyrock, c'était I Like That. 7h54, bienvenue dans l'été du morning de Difool. Il y a le double appel d'ailleurs qui se prépare, le double appel, le concept est très très simple, c'est uniquement sur Skyrock, Difool qui appelle des familles françaises trouvées totalement au hasard. Elles ne se connaissent pas, ou alors parfois elles se connaissent, mais alors c'est vraiment du hasard complet. Et derrière on écoute ce qui se passe, voilà, on dit rien ou presque rien, c'est uniquement sur Skyrock le double appel, c'est en préparation. Et là c'est parti pour votre horoscope de l'amour avec 0 sur 5 de puissance amoureuse pour les balances et pour les capricornes. Alors en amour comme en amitié, n'en attendez pas trop aujourd'hui au risque d'être déçu. Les béliers, les Gémeaux, c'est 1 sur 5. Si vous avez un message à faire passer un petit peu, attendez un petit peu. Ça sera pas forcément le bon tempo, le bon timing aujourd'hui. Vierge et Taureau, c'est 2 sur 5. Hein, c'est votre calme légendaire qui fera que vous allez passer une journée, on va dire, assez tranquille. Les Poissons et les Scorpions, c'est 3 sur 5 avec votre intuition qui sera la bonne. Faudra vous fier à vos instincts. Les Cancers et les Lions, c'est 4 sur 5 avec les efforts que vous faites pour plaire, les efforts que vous faites sur vous-même pour plaire qui seront enfin récompensés. Pensez et on termine avec les Sagittaires et les Verseaux. Alors si quelqu'un vous résiste, hein, vous allez avoir la bonne tactique pour le ou la faire craquer. Les Sagittaires et les Verseaux, ça fait 5 sur 5 de puissance amoureuse.
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0: Mercredi matin, ça, voilà, quelques-uns qui bossent, hein, ça profite surtout de l'été, des vacances, ça charge des lunettes également. On se met, j'ai l'impression qu'il y a 1% de la population qui a des lunettes pour l'éclipse de soir. En tout cas, on va profiter de cette belle journée avec toute l'équipe du morning de Difool. Hein. Vous allez retrouver une grosse session double appel dans quelques secondes. Il y a Gambi qui arrive aussi avec Ronnie Kaovia, le son de l'été, le son des vacances, et Tepin Para également avec Dracula. 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On va reparler de tout ça très très vite. Pato, on y va pour l'actu et pour le sport. C'est parti, on attaque avec des nouvelles du temps.
1: Ouais Vincent, et hormis un risque d'orage là sur les Alpes et les Pyrénées, hein, c'est surtout le soleil qui va largement s'imposer dans toute la France et surtout aussi la chaleur. Hein. Très très chaud aujourd'hui, 78 départements placés en alerte orange canicule. Toutes les régions sont concernées, sauf les Hauts-de-France pour qui ça sera demain. Alors il fait ce matin 16 degrés à Lille. On a 18 en Normandie et dans le Grand Est, 21 en région parisienne, 23 sur la façade atlantique dans la vallée du Rhône et en Occitanie, 26 à Marseille et sur la côte d'Azur. Pour cet après-midi, on attend 30 à Deauville, 34 à Strasbourg, 36 à Paris, à Montpellier dans le centre-val de Loire, 37 à Rennes, à Bordeaux, à Lyon et en Corse, et jusqu'à 39 degrés du côté de Toulouse et Nantes. La pollution, avec cette chaleur, la qualité de l'air se dégrade, les indices entre 5 et 8.
0: Votre top tendance qui se prépare, hein, tout ce qui se dit, tout ce qui se raconte sur le net, Pato à scroller pour vous, mais là Pato, on y va pour l'actu.
1: Et les images ont été très partagées sur les réseaux sociaux. Une épaisse fumée noire tout près de l'aéroport Paris-Charles de Gaulle. Un incendie s'est déclaré hier dans un entrepôt à Louvre, dans le Val d'Oise. Le feu s'est propagé sur un parking où les voyageurs déposent leur voiture avant de prendre l'avion. Plus de 120 pompiers mobilisés. Deux pistes de l'aéroport ont été fermées, mais le trafic aérien n'a pas été impacté. En revanche, le trafic des bus et du RERD, lui, a été perturbé. Tiens, d'ailleurs, si vous prenez les transports en commun en Ile-de-France, ça y est, le Pass Navigo annuel est désormais disponible sur iPhone. Après Android en juillet, les abonnés annuels peuvent passer les portiques en scannant leur smartphone d'Apple. Bon, la procédure pour dématérialiser la carte est expliquée sur l'application Île-de-France Mobilité. Un pédocriminel interpellé à Vesoul en Haute-Saône. Cet homme de 38 ans a été repéré par la cellule cybercriminalité de la police nationale. Lors de la perquisition à son domicile, les agents ont retrouvé plus de 4000 photos et 44 vidéos pédopornographiques. Cet homme travaille en lien avec des enfants. Il a été mis en examen et placé sous contrôle judiciaire. Il a l'interdiction d'entrer en contact avec des mineurs. Et puis 11 Français actuellement incarcérés en Thaïlande. Ils ont été interpellés pour avoir tenté d'exporter du cannabis. Alors selon les proches de certains d'entre eux, ils auraient été piégés. Une arnaque sur les réseaux sociaux fait miroiter des vacances gratuites en échange d'accepter de transporter des affaires dans leurs valises en France. Les victimes pensent qu'elles transportent des téléphones, mais c'est en réalité des stupéfiants. Elles encourent jusqu'à 10 ans de prison.
0: On passe au sport, Patou.
1: Et c'est la rentrée pour le PSG. Les Parisiens ont rendez-vous avec Aston Villa pour la finale de la Supercoupe d'Europe. C'est le match, vous le savez, qui oppose le gagnant de la Champions League au vainqueur de l'Europa League. Le coup d'envoi est à 21h. Et puis les Lyonnais peuvent encore espérer se qualifier pour la Champions League. Ils ont remporté leur match retour contre le Sparta de Prague 3-0. Un autre barrage les attend. Ils vont maintenant devoir éliminer les Turcs du Fenerbahçe pour décrocher leur billet pour l'AC1. Et puis les championnats d'Europe d'athlétisme, une médaille de plus pour nos tricolores. Laetitia Bapté a remporté le bronze sur le 100 mètres et...
0: Tout ce qui se dit, tout ce qui se raconte sur le net, Pato, tu as scrollé pour nous, c'est parti pour le top tendance.
1: Et en 1, ça parle de cette fameuse éclipse solaire. Il y a rupture de stock presque partout en France pour les lunettes homologuées qui serviront à regarder, donc sans mettre sa santé visuelle en danger. Il y a le cador du Vercors qui comprend pas. Mais faut être sacrément bête aussi pour vouloir en acheter la veille ou le jour même. Ça fait des semaines qu'on en parle.
0: Le cador du Vercors.
1: Le Tiffen qui se renseigne. J'ai vu une vidéo sur TikTok qui disait qu'on pouvait regarder l'éclipse à travers une passoire. C'est vrai ou c'est une une connerie.
0: C'est une connerie.
1: Ouais, ouais, c'est grosse fake news. Hein. Il y a que les lunettes homologuées. Ou Mouloud qui est surpris. Et j'ai vu des gens en bas de chez moi faire la queue pendant 2 heures devant un opticien. Les gens ont vraiment que ça à foutre de leur journée. C'est pas possible. En deux, ça parle de Cristiano Ronaldo. Ça y est, c'est officiel. CR7 a fait un post sur Instagram pour annoncer son mariage avec Georgina Rodriguez. Ils sont mariés, donc ils ont fait ça devant leurs 5 enfants. Il y a David qui est admiratif. C'est vraiment le couple parfait. Ils ont absolument 0 défaut. Johan qui l'envie. Il a pas besoin de Coupe du Monde. Hein. Sa femme est incroyable. Il a trop de la chance. Ou Gargamel qui tacle par derrière. La grosse michto a réussi son coup. Dans moins de 10 ans, ils vont divorcer et elle va toucher le jackpot avec le divorce.
0: Il est rageux, Gargamel.
1: Bah oui. En 3, pour terminer, ça parle de Spider-Man. Le jeu Spider-Man 3 est actuellement en développement. Carmen qui est à bout de nerfs et qui doit manquer de vacances. Allez, c'est bon, j'en ai ras le cul de Spider-Man. Je le vois au cinéma, à la télé, sur des canettes, au McDo. J'en peux plus de voir sa gueule. Driss qui s'impatiente. Donc le jeu va pas sortir avant 4-5 ans. Hein. Ça va être très très long. Ou Latifa, pas du tout dans le délire. Je comprendrai jamais les adultes qui kiffent un personnage en collant qui n'existe pas. Vous voulez pas grandir un peu?
0: Vous réagissez, vous commentez des choses sur le net et bah peut-être qu'un jour vous vous retrouverez vous aussi dans le top tendance. Merci beaucoup Pato, on va te retrouver tout à l'heure pour un nouveau point sur l'actu et sur le sport.
1: À tout à l'heure.
0: Le double appel qui débarque dans l'été du morning de Difool, il est 8h06, c'est juste après Gambi pour Renéco Avia.
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0: les vacances dès le matin sur Skyrock dans l'été du Morning de Difool. C'est Tempim Pala sur Skyrock, ça vient d'Australie. C'est Dracula, Leto, Pineapple, Michael Jackson, Billie Jean pour la suite de l'émission. Et puis les familles du double appel à retrouver maintenant.
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4: Bon, ainsi, nos Français sont de bonne humeur ce matin.
5: Ouais.
4: Puisque c'est l'heure de retrouver le double appel. Vous le savez, vous nous envoyez des numéros. On connecte tout le monde. C'est parti tout de suite sur Skyrock. On a plein de numéros, donc un multi-appel qui nous attend. Allez.
6: Allô ?
7: Oui ?
6: Oui ?
4: Bonjour ?
6: Oui, bonjour.
7: Ah, c'est Marie-Christine.
4: C'est Marie-Christine ?
5: Bah alors,
4: hein ? Oui. Tu m'as reconnu ?
6: Non, c'est Marie-Christine.
7: Toi, qu'est-ce que t'as fait tout à l'heure, là ?
4: Hein ?
7: Qu'est-ce que t'as fait tout à l'heure ?
4: Bah, qu'est-ce que j'ai fait tout à l'heure ? Bah, j'étais à poil et puis je pensais à toi. Bah,
5: attends, quelle idée ?
7: Non, je te passe Marie-Lyne.
4: Passe-moi Marie-Lyne.
6: Ça va ?
4: Salut, c'est Marie-Christine, comment ça va ?
6: Mais ça va.
4: Oh, bah ouais, nous aussi, pareil. Hein. Alors ?
6: Non.
4: T'as un autre ? Marie-Christine, elle a quand même une sacrée voix de merde. Hein. Bah, c'est ma voix.
5: Non, non, mais... Si vraiment, alors Marie-Christine a cette voix-là...
4: Bah, alors ?
6: Y'a du vent là-bas ou pas ?
5: Y'a du vent, ouais.
4: Ah bah, y a du vent, ouais.
5: Ça souffle.
6: Ah, d'accord. Et vous, comment ça allez, vous allez ?
4: Ça va super.
6: Allô ?
7: Oui ?
8: Oui, allô ?
7: Oui, allô ?
8: Un autre.
6: C'est qui ?
8: Oui, allô ?
4: Un nouveau.
8: Allô ?
6: Allô ?
8: Oui. Là, allô. Je suis à poil, là.
7: Y'a du bras, là, le tuyau.
4: Y'a du bras.
6: Oh, bah, ça remonte en cul, bon.
9: Oula.
10: Votre correspondant vous a mis en attente.
5: Ah ouais. Oh, sympa.
10: Veuillez patienter.
4: Et où, cochon ?
6: C'est un répondeur.
4: Oui.
6: Alors ?
5: Allô ?
6: Oui !
5: Oui !
8: Là, je suis à poil, là.
6: Et alors, oui. Qu'est-ce que ça peut me foutre que t'es à poil, espèce de grand con, bon ?
10: Votre correspondant vous a mis en attente.
5: Elle est à bout de nerfs, la bonne femme.
11: Bon, alors, attendez une seconde. Allez vous faire
4: enculer.
11: Ah, encore.
4: Oui.
11: Et on... arrêtez un peu, hein.
5: Monsieur, vous voulez des dents ?
8: Ma boule. Là, je suis à poil.
4: Un truc de ma boule. Ouais.
5: Un truc de ma boule.
10: Si c'est
5: un
10: emmerdeur,
5: il va s'éteindre,
10: Antoine.
5: Hein, Antoine ? Antoine, il faut mettre des dents.
6: Oui, ça va sonner plus occupé. Laisse comme ça.
4: Comme ça, ça va sonner plus occupé. Laisse comme ça le téléphone. Donc, je vous l'annonce, ils seront plus joignables.
5: Non.
4: Antoine ?
11: Elle est bon, l'heure, là. Qu'est-ce que vous avez, là ?
5: Bon, Antoine, permets-moi de.
11: Attends.
5: Oui, Antoine ?
11: Oui.
5: Alors, je vais t'amener des dents.
11: Hein ?
5: Des dents.
11: Hein ?
4: Des trucs blancs qu'on a dans la bouche.
5: Oui, tu t'en rappelles plus, ça fait longtemps. Mais je vais t'en amener, là, des belles dents.
11: Pourquoi faire ?
5: Ben, pour les mettre dans ta bouche, tiens.
11: Attends, c'est toi.
5: Elle va se brouiller avec sa meuf.
11: Bon, écoute, Kyo.
5: Ouais.
11: On va te faire poutre.
4: Oui. Hein ?
5: Ouais.
11: Et puis voilà.
5: Oui, alors, donc, je t'amène des dents dans 5-10 minutes.
11: Et tu vas pas, moi, pas dans la gueule, toi.
5: Non, mais non. Ah non, j'ai pas envie de finir comme toi, sans dents.
11: On va te faire
4: C'est gentil. Merci beaucoup. Et on t'amène des dents, Antoine.
9: Bah
4: donc,
9: oui.
4: On aura découvert Antoine. Et pas de dents, le pauvre Antoine.
9: Non.
4: Donc ces trucs blancs, durs qu'on a dans la bouche.
9: Exactement.
4: C'est ça. Donc on va amener des dents, Antoine. Romano est généreux, il fait un cadeau. Et on salue Marilyn, Marie-Christine. On aura fait la découverte des Français ce matin.
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1: Comment est né le hey, hey, hey, hey d'Emmanuel Macron que vous allez voir sur tous les réseaux partout?
2: Hey,
1: hey, hey, hey. Lui, il nous fait une punchline tous les mois, Emmanuel Macron. Après le
3: for sure.
1: For sure. C'est le hey, hey, hey,
4: hey.
1: Bon, c'était lors d'une conférence sur la culture au Kenya. Il y a plein de gens qui discutaient de culture.
4: Ouais.
1: Et puis Emmanuel Macron était dans le public, hein, et il trouve qu'il y a trop de bruit. À ce moment-là, il monte sur scène et Emmanuel Macron s'exprime devant tout le monde. Il y a trop de bruit. C'est comme un prof quand il y a trop de bruit, pareil.
5: Air pollution and our beaches are dirty. So then.
6: Already? You're not waiting your turn.
5: Excuse me. Everybody.
1: Everybody.
5: Hey.
1: Hey.
5: Hey. Hey.
1: Hey. Hey. Hey. Hey. Excuse me. Il y a trop de bruit. Everybody. Trop de bruit.
5: I'm sorry, guys.
1: Je suis désolé, les amis.
5: It's impossible to speak about culture.
1: Ouais.
5: To have people like that super inspired coming here, okay, making a speech with such a noise.
1: Je suis désolé, les amis, mais il est impossible de parler culture avec des gens très inspirants. Même quand, quand le truc est traduit, on ne comprend pas. Viennent ici faire un discours avec autant de bruit. Donc, il faut respecter les gens.
5: So, this is a total lack of respect.
1: Eh ouais, total lack of respect. Ah.
5: So, I suggest, if you want to have bilaterals or speak about somebody else, something else.
1: Yeah, something.
5: You have bilateral rooms or you go outside.
1: Ok, il est énervé, on ne comprend plus ce qu'il dit, même en anglais. Bah, il dit, manque de respect, si vous voulez parler d'autre chose, vous allez dehors. Si vous voulez rester ici, on écoute les gens, merci. Et il rajoute à la fin, bien sûr, le célèbre.
5: Hey!
1: Hey!
4: Hey! Hey!
1: Bon, le problème, c'est qu'après, il a repris la parole, Emmanuel Macron. Et les gens continuaient à parler. Pas de chance. Pas de chance. Discours.
5: D'abord, bonjour et rebonjour à toutes,
1: toutes et tous.
7: Alors là, maintenant, il faut vraiment se taire. Si vous voulez parler.
4: C'est vraiment la faustère là.
1: C'est qui elle?
7: Vous pouvez aller un petit peu plus loin.
5: Généralement, fait taire le bruit.
1: C'est qui elle?
4: C'est la dame qui organisait la conférence.
1: Ah, elle est pas contente.
4: Elle a deux doigts, dirait, fermez vos gueules.
1: Ah ouais,
4: et la dame fait très prof à l'école, vous allez entendre.
5: Mais en vérité, s'il y a des tas de gens qui ont des discussions à voir, ce que je respecte profondément, je vois pas pourquoi ils viennent la faire au milieu de notre réunion.
1: Oh.
5: C'était ouf, ok.
1: C'est la meuf, c'est la meuf. Les profs, quand il y a quelqu'un qui parle doucement en fond de classe, comme ça, j'ai fait
4: Il dure très très longtemps.
5: Okay.
1: Oui, c'est pour ça que j'ai l'impression que ça s'est dégonflé, moi. C'est dingue. Bon, bah voilà, la naissance du hey, hey,
4: hey, hey, hey. Check it.
0: Yeah. 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
8: 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On va parler des vengeances. Est-ce que vous êtes déjà vengé de quelqu'un? On va écouter les messages que vous avez laissés. Voilà, pour raconter vos vengeances, c'est sur le WhatsApp du morning de Default. Et puis Michael Jackson, on vous l'avait promis, son biopic, hein, qui est le biopic le plus vu de toute l'histoire du ciné, à la fois en France et dans le monde. Il y a le numéro 2 qui est en préparation et on va fêter ça en écoutant Billie Jean.
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0: Michael Jackson avec son biopic, qui est le biopic le plus vu de toute l'histoire du cinéma. Il y a d'ailleurs le 2 qui est en prépa pour 2027. C'était Billie Jean.
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0: Et vous êtes tous les bienvenus en ce jour d'éclipse, en ce jour de canicule, le mercredi 12 août, l'été du morning de G-Fool avec des trucs. On apprend des trucs le matin en se réveillant avec Skyrock. Vous allez découvrir une étude scientifique qui permet de démontrer qu'il y a un rapport entre avoir de la mémoire et l'épée. Voilà, il y a un rapport entre les deux. En gros, péter permet d'avoir.

0: et de l'argent à gagner sur Skyrock. Hein. Vous venez d'arriver à l'instant même, je vous l'annonce, ça va tomber dans le cours de la matinée. On va avoir de l'argent à vous offrir. Déjà, on a Kelly de Brie sur Brie contre Bert qui repart avec 600 euros. 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Pato, le mercredi 12 août, on y va pour l'actu et pour le sport. On débute avec le temps.
1: Ouais Vincent, et hormis un risque d'orage là sur les Alpes et les Pyrénées, le soleil va largement s'imposer dans toute la France. Il va faire très très chaud. On a désormais 78 départements placés en alerte orange canicule. Toutes les régions sont concernées, sauf les Hauts-de-France pour qui ça sera demain. Ça remonte vers le nord. Alors là, il fait ce matin 16 degrés à Lille, 18 en Normandie et dans le Grand Est, 21 en région parisienne, 23 sur la façade atlantique dans la vallée du Rhône et en Occitanie, 26 à Marseille et sur la côte d'Azur. Cet après-midi, on attend 30 à Deauville, 34 à Strasbourg, 36 à Paris, à Montpellier dans le centre Val-de-Loire, 37 à Rennes, à Bordeaux, à Lyon et sur la Corse, et même 39 degrés du côté de Toulouse et Nantes. La pollution, la qualité de l'air se dégrade des indices entre 5 et 8.
0: Il y a votre horoscope de l'amour aussi d'ici à 9h et la Pato, c'est parti pour l'actu.
1: Et le verdict est tombé pour le pyromane dans les Deux-Sèvres et le Maine-et-Loire. Cet ouvrier agricole a été condamné à 3 ans de prison, dont 2 en ferme, pour avoir volontairement déclenché une dizaine d'incendies entre la fin juillet et le 7 août. L'homme de 45 ans avait un chalumeau dans son véhicule. Son avocat a plaidé qu'il souffrait de dépression. Il a 10 jours pour faire appel. Les incendies de l'été déclenchent des vocations. De plus en plus de Français cherchent à s'engager. Les candidatures pour devenir pompiers volontaires sont en forte hausse depuis le mois de juillet dans plusieurs départements. Actuellement, la grande famille des pompiers compte 200 000 volontaires et 45 000 professionnels. Leur syndicat appelle à faire grève demain pour réclamer plus de moyens. Un collectif de 300 quotidiens français a saisi l'autorité de la concurrence contre l'intelligence artificielle de Google. Le géant américain, vous l'avez peut-être remarqué, a lancé depuis la fin juillet un résumé généré par IA dans son moteur de recherche. Avec cet aperçu, les médias se retrouvent privés de trafic sur leur site et donc de revenus publicitaires. Selon une étude de l'ARCOM, leur fréquentation a baissé entre 33 et 38%. Et puis Donald Trump poursuit sa politique anti-vaccin. La recherche médicale n'a jamais établi de lien entre autisme et vaccination, mais le président américain a pourtant signé un décret cette semaine pour espacer la vaccination des enfants. Il est influencé par son ministre de la Santé, Robert Kennedy Jr., connu pour ses positions anti-vax. De nombreux médecins et scientifiques condamnent cette décision. Ils rappellent que les vaccins sont sûrs et testés depuis des dizaines d'années.
0: On enchaîne avec le sport, patron.
1: Et c'est le moment de remettre les compteurs à zéro pour le PSG. La nouvelle saison démarre ce soir. Les Parisiens ont rendez-vous avec les Anglais d'Aston Villa pour la finale de la Super Coupe d'Europe. C'est le match qui oppose le gagnant de la Champions League au vainqueur de l'Europa League. Coup d'envoi à 21h, ça se joue en Autriche. Et puis les Lyonnais peuvent encore espérer se qualifier pour la Champions League. Ils ont remporté leur match retour contre le Sparta de Prague 3-0. Corentin Tolisso et ses coéquipiers devront encore battre le Fenerbahçe pour décrocher leur billet pour la C1. Ils ont rendez-vous mardi prochain à Istanbul. Et puis ça sent la fin pour Paul Pogba à Monaco. Selon les informations de Nice Matin, le club monégasque a décidé de ne pas continuer l'aventure avec le champion du monde 2018. Lui qui rêvait de rejouer tous les trois jours et d'être rappelé en équipe de France. Il n'a pas réussi à retrouver son meilleur niveau en étant plombé par les blessures. Il n'a joué que 6 matchs officiels depuis sa signature en 2025. Un accord financier devrait voir le jour d'ici la fin de l'été.
0: Merci beaucoup, Paton. On te retrouve demain matin ?
1: Ouais, je m'éclipse.
0: Eh ben oui, oui, oui. T'as des lunettes ?
1: Non.
0: Eh ben voilà, comme 99% des gens qui nous écoutent. Merci Pato, à demain pour l'actu pour le sport. On va parler vengeance. Est-ce que vous êtes déjà vengé de quelqu'un? On va écouter les messages que vous avez laissés sur le Standard Express du Morning de Difool. C'est juste après Rainboy avec mon bébé.
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0: Ayla Kamoura sur Skyrock, le classique. C'est Urban Music Non-Stop. Bon été tout le monde, profitez bien. Les vacances, le taf pour d'autres. Le taf, c'est le cas de Victor. 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Surtout qu'il y a du très très lourd qui arrive juste avant 16h. C'est Mauvais Joe de Triangle des Bermudes avec Pilé sur Sky. Je passerai aussi un gros classique derrière, classique de Michael Jackson. On va l'écouter en entier sur Skyrock juste avant 16h. Bon été tout le monde, profitez bien.
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0: Le gros classique de Michael Jackson sur Skyrock, c'est Urban Music Non-Stop pendant l'été, pendant vos vacances, en direct évidemment, avec vos messages des Skyrock dédicaces. On va terminer avec Victor Dumont, grosse dédicace à ma pote, elle s'appelle Lina et elle passe son permis moto aujourd'hui là à 16h, dans quelques secondes. Force à toi le S, voilà pour la dernière de la journée. Tim,
1: pas de permis moto pour moi, ni pour toi d'ailleurs.
0: Ni de permis voiture d'ailleurs.
1: Ni permis voiture, j'ai pas eu le code, j'ai tout loupé.
0: Oh, c'est comme c'est étonnant. Tu reviens, tu commences et moi je reviens demain.
1: Toi tu reviens demain, c'est ça.
0: Allez, ouais,
1: demain.
0: Gros bisous.
1: Ciao, bisous. Skyrock. 16h tout pile sur Skyrock, soyez tous les bienvenus, on est mercredi aujourd'hui, c'est Tim, je suis bien content de vous retrouver pour le 16-21 de ce mercredi après-midi. Et ben 5h de numéro 1 se faire, c'est Urban Music non-stop, ça bouge pas, avec du cash aussi qui peut tomber à tout moment quand vous écoutez Skyrock, vous envoyez cash par SMS au 7-20-20, il y a des virements bancaires qui peuvent partir chez vous à la maison à tout moment, et même 15 000 € dans le morning de Default, on aura l'occasion d'en reparler, mais allez-y, petit SMS dès maintenant, vous 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

0: de l'année 2022. RK, que vous l'écoutez, le rappeur du 7-7, qu'on vient l'écouter avec Lola sur Skyrock. Soyez tous les bienvenus, on est mercredi aujourd'hui. On passe l'après-midi ensemble dans le 16-21 de l'été. Une bonne après-midi que vous allez passer avec Aya Nakamura. Après RK, c'est Aya, les choses sont bien faites. Les deux nouveaux mariés, on les écoute. Bon, Aya, elle, sur ce morceau, elle est clarafleuse. C'est Sexy Nana que voici pour vous. Pour bien terminer ce mercredi après-midi ensemble. Allez, Sexy Nana, c'est maintenant. Et il y a Naika qui arrive après aussi avec One Track Mind sur Skyrock. Et PLK, Pocantas.
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La franco-haïtienne Naïka qu'on voulait écouter dans le 16-21 de l'été, c'était One Track Mind sur Skyrock. On va écouter Ariana Grande. Et d'abord, c'est PLK qui prépare ses deux stades de France, 4 et 5 septembre. Ça va se passer avec Skyrock. On suivra une tournée Sky dans toute la France. PLK, le voici pour vous. On écoute Pocahontas sur Skyrock. On est premier sur le rap.

Il reste 2h43 avant l'éclipse. En France, on va avoir une nouvelle éclipse. Depuis 99, on n'en avait pas vu. Bah, on va suivre ça évidemment sur Skyrock. Vous allez suivre ça aussi, juste en levant les yeux au ciel. Ça va être magique. On va voir la même chose à peu près, suivant on est en France évidemment. On suit l'éclipse tout à l'heure sur Skyrock. Et d'ici là-bas, les numéros 1, Bilo qui est avec Fool et le nouveau Adèle Castillon derrière.

0: Vous l'écoutez avec Full sur Skyrock. Putain, c'est vraiment une folie. Je suis sorti juste devant les locaux de Skyrock. Nous, on est à Paris, vous savez, à Skyrock. Mais qu'on soit à Paris ou dans toute la France, on voit l'éclipse. C'est ça qui est un truc de ouf. Donc, je suis sorti un peu dans la rue. Il y a les touristes. Hi, please, don your glasses. Je comprenais pas tout, mais c'était bien marrant. Putain, c'est vraiment une ambiance de fou, l'éclipse. Alors, je sais pas, peut-être que vous en foutez et tout. Ça arrive quand même presque qu'une seule fois dans une vie, normalement. Donc, on vit ça tous ensemble sur Skyrock. Pour la bande-son, pour toute la musique, c'est nous qui gérons. Les numéros 1 de l'été sont là, évidemment. 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Et il y a le PQ là sur l'appli qui me dit, on dit merci à l'éclipse. Juste pour la fraîcheur, 4 degrés de moins. C'est vrai que du coup, ça rafraîchit un petit peu. Il y aura un peu plus de vent. Et bah, Big Flo, ils arrivent tout de suite sur Skyrock. Il y aura aussi Nono La Grinta avec Love You. On est tous ensemble, on est sur Skyrock et on profite de la soirée. C'est Tim. Et bonnes vacances aussi pour tous les concernés.
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Là où il y a les locaux de Skyrock, c'est terminé pratiquement. Enfin, on voit plus rien et tout avec les bâtiments. Mais j'ai vu que dans le nord de l'Espagne, enfin, le nord de l'Espagne est plongé dans l'obscurité la plus totale. À l'ouest de l'Islande, c'est pareil, c'est vraiment un truc de ouf. Dites-moi, tiens, sur l'application Skyrock ou alors sur mon Insta, c'est Team Skyrock, envoyez-moi un petit message. Envoyez-moi une photo si vous pouvez. Et puis surtout, dites-moi, c'est comment là, l'éclipse chez vous, d'où est-ce que vous êtes, d'où est-ce que vous écoutez Skyrock. On en parle évidemment, Insta, Team Skyrock. Et puis du bon son à écouter, ça bouge pas. Lil Nas X en souvenir, Holiday sur Skyrock.

Sur Skyrock avec Jenny, on vient d'écouter Dracula. Vous savez quoi, 20h38, on démarre la soirée ensemble. Pendant les clips, vous allez prendre le contrôle de Skyrock, vous allez prendre le contrôle de la radio et vous allez choisir un morceau. Un morceau au pif, celui que vous voulez, d'Aya Nakamura. La Queen Aya Nakamura, on la met à l'honneur dans 3 minutes. Et si vous voulez écouter un classique ou alors un morceau plus récent d'Aya, et ben vous me le dites sur mon Insta, vous m'ajoutez, vous m'envoyez un petit message, mon Insta. C'est Team Skyrock, T-I-M Skyrock, c'est tout simple, c'est gratos surtout. Donc allez-y, faites-le. Team Skyrock, T-I-M Skyrock, tout attaché, c'est sur Insta. Vous m'envoyez votre message, le morceau d'Aya que vous voulez écouter. Et qu'on l'écoute après Jules sur Skyrock.

Là sur Skyrock avec Mélo Décalé, on profite hein, juste avant son album qui sort le 25 septembre. Bienvenue à vous, bienvenue sur Skyrock. L'été 2026, on s'en souviendra longtemps avec l'éclipse hein, qui est actuellement dans le ciel. Et puis grâce à tout le bon son de Skyrock, on l'écoute pilé avec Mauvais Joe. Juste après, Adèle Castillon est avec toi sur Sky.

0: Pilet, le son de Mauvais Joe qui est sorti de base l'été dernier quand même. Mais bon, on était à fond surchargé, du coup on a profité de charger. Puis là cet été, on profite de Pilet, de Mauvais Joe, de Maladie aussi. Et puis de Vive la Monnaie avec Gims. Mauvais Joe, vous l'écoutez sur Sky. Pour démarrer la soirée ensemble, on va se retrouver demain en direct à partir de 5h pour le Morning Best. Je vous retrouve dans l'après-midi, moi aussi à partir de 16h pour le 16-21. Et là bah c'est parti, Difool est là, la radio libre. Comme tous les soirs, 21h minuit, vous passez vos soirées d'été. Vous allez continuer de vivre la fin de l'éclipse avec Difool, la radio libre. Le coup d'envoi c'est maintenant, on y va. Allez, c'est parti et bonne soirée.
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5: 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C'est tous les soirs, c'est tout l'été. C'est sur Skyrock avec Leto. Eh ben Leto, c'est le premier son de la soirée. On démarre avec du lourd là ce soir. Leto et Vodka Pineapple sur Skyrock.

0: Lito sur Skyrock, on est premier sur le rap, donc c'était Pineapple.
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0: Et oui, c'est parti jusqu'à minuit sur Skyrock. C'est Radio Libre. Et ouais, la plus grande radio libre de France tous les soirs avec vous jusqu'à minuit. Donc jusqu'à minuit, on va passer la soirée ensemble. J'espère que la journée a été bonne. La soirée va être bonne. Parce que déjà, il y a toute l'équipe qui est là. On va parler avec vous de plein de trucs tout au long de cette soirée. Bonsoir l'équipe. Bonsoir.
6: Bonsoir
0: à Marie. Comment ça va?
4: Ça va bien, pleine forme.
0: Ça va bien. On va parler de petits cadeaux dans un instant.
4: Ah,
0: un cadeau un peu spécial que Sophie va offrir à son mec. Tu nous donneras ton avis.
4: Ah, pas de soucis.
5: Ça sent le truc.
0: C'est peut-être le genre de truc qui peut te plaire.
4: Ouais.
0: On parlera de plein d'autres choses également. Bonsoir Romano. Bonsoir.
5: Eh bien, bonsoir tout le monde.
0: Et je dis également, par la même occasion, bonsoir à Cédric.
5: Ouais, bonsoir tout le monde.
0: Bonsoir Romano et Cédric. Un peu le couple de la Radio Libre. Je dis ça pour les nouveaux et les nouvelles qui nous rejoignent.
5: Non, mais Cédric,
4: inséparable.
5: Je vais être à quatre pattes ce soir, effectivement.
3: C'est ça,
0: Le couple de la soirée pour le clash qu'on fera tout à l'heure.
5: Oui,
0: on va draguer donc l'un contre l'autre dans le clash de la drague tout à l'heure. Cédric et Romano, on attend des méthodes qui déchirent.
5: Ouais.
0: Et surtout une belle démonstration. Donc ne loupez pas le rendez-vous. Bonsoir Guigui.
5: Bonsoir tout le monde.
0: Bonsoir. Ça va Guigui?
5: Ouais, moi ça va, nickel.
0: Tu risques d'être très excité parce que Arthur veut nous parler d'un truc qui t'est peut-être arrivé.
5: Ah, ça c'est bien ça.
0: Avec un poteau. Lorsque tu écoutais Taiki dans la voiture.
5: Je vois pas de quoi tu parles là.
0: Mais je n'en dis pas plus.
5: On parlera. Hâte de savoir.
0: On en parlera avec Arthur tout à l'heure. Il arrive, Arthur. On va le retrouver juste après Sophie. Bonjour Karim.
7: Bien le bonsoir les filles.
0: Bonsoir.
7: Comment ça va?
0: Tu pourras témoigner également sur le cadeau sexe, sur le truc d'Arthur. Et
7: bien sûr,
0: ça,
7: pas de problème.
0: Ça va bien.
7: Alhamdoulilah.
0: Eh bien oui. Et Samy, comment ça va?
7: Ça va très bien. Programme alléchant, dis donc.
0: Ah, et c'est
7: ça
0: pas
7: donne envie là.
0: Ah, y a pas
7: ça donne envie. Ah, ça donne beaucoup.
0: Les doubles appels à retrouver tout à l'heure. Donc le clash de la drague, évidemment, qu'on retrouvera aussi. Des conneries qu'on peut faire et qui ont des conséquences. Des rencontres bizarres. Et puis, une embrouille de couple tout à l'heure, avant minuit sur Skyrock. Donc, on a plein de choses à faire ce soir. Donc, on va pas tarder. Et on va même démarrer tout de suite avec Sophie, qui doit être avec nous au téléphone. Sophie, t'as 25 ans et t'es à Lyon. Sois la bienvenue sur Skyrock. Tu vas tout nous expliquer. Salut Sophie, t'as bien 25 ans, hein.
8: Oui, c'est ça, salut.
0: Bienvenue,
5: salut Sophie.
8: Merci.
0: T'as une idée de cadeau d'anniversaire pour ton mec? Qu'est-ce que ça peut être, le cadeau d'anniversaire que Sophie a décidé d'offrir à son mec dans l'équipe? Est-ce que vous avez une idée, vous qui nous écoutez? Est-ce que vous avez une idée? Est-ce que c'est un truc sexuel? La réponse est oui.
5: Ah. Je sais pas. Ah, tu vas t'habiller un peu sexy, tu vois, genre des dessous sexy, tout ça?
0: Peut-être que tu t'habilles sexy tout le temps.
8: Ah
0: là, c'est ça.
5: Ou alors tu vas le goder.
4: Tu vas le goûter.
0: Ça pour toi, ce sera un cadeau. Cariole arrive, elle te dit, bah tiens, c'est ton anniversaire, je vais te foutre un gode dans le cul, toi t'es content.
5: Non, pas spécialement, non, mais bon. Non, mais bon, je propose.
0: Oh là, pourquoi tu m'as pas fait ce cadeau d'anniversaire?
5: Bah, parce que Cédric, ça, tu n'y as pas droit, toi.
3: Non, mais ça va aller.
4: Évidemment.
0: Imagine le cadeau, tu veux.
4: Bah, je sais pas, t'as réservé un spa, genre un truc à faire à deux.
0: Ah.
5: Oh, trop classique.
8: Non.
0: Il y a Jack qui nous envoie un message qui nous dit, elle va lui offrir pour la première fois son trou du cul.
4: Ah. Oh, putain, il a bien avalé.
0: Genre, s'il n'y a jamais eu de sodomie.
8: Ah, ça serait pas la première fois.
0: Ah, dommage.
5: Ah, j'ai une idée. Tu lui amènes une deuxième meuf.
8: Et justement, c'est ce que je voulais.
5: Ah ouais.
4: Ah
5: bien.
0: Ah putain.
8: Voilà.
5: Bravo Romano.
0: Ah, le cadeau
4: bravo
0: du
4: Romano.
5: Personne
4: suis
5: ne me félicite. Bravo Romano.
0: Bravo
8: alors,
0: Romano.
8: Si je peux vous mettre dans le contexte.
0: Ouais.
8: Je peux vous mettre dans le contexte.
0: Vas-y, mais pas que bravo Romano, parce qu'il y en avait qui avaient trouvé avant Romano, ouais. Jimino qui avait trouvé plan A3, Tonton qui avait trouvé, Doudou également qui avait trouvé la bonne réponse. Merci à vous. Plan A3
5: French
0: également.
5: French Driver.
0: Pour Crazy Rabbit, French Driver aussi, Lelo qui a trouvé aussi la bonne réponse, bravo. Ouais, mets-nous dans le contexte.
8: Très répandu.
0: Comment?
8: C'est très répandu.
0: C'est très répandu.
8: Final.
0: Voilà. Mine
8: de rien, malgré tout ce qu'on peut penser, c'est quand même très répandu dans les cas de mon couple. Après, voilà, soit tu tombes sur la personne qui est assez ouverte d'esprit, soit tu ne l'es pas. Moi, maintenant, je sais que, justement, quand je lui ai proposé, c'était pour son anniversaire de l'année dernière.
0: Ouais.
8: Sauf que, moi, ce qu'il faut savoir, c'est que pendant ma jeunesse, j'ai eu des expériences avec des femmes.
0: Oui.
8: Sauf que ça n'a jamais abouti vraiment jusqu'au bout du bout de l'action.
0: C'était à quel âge la première expérience avec une fille et à quel âge la première expérience avec un garçon pour voir un peu, pour mettre dans le contexte comme tu dis.
8: J'ai commencé avec les garçons, je devais avoir genre 13-14 ans, j'ai commencé avec des filles, je devais avoir 15-16 ans.
0: D'accord.
8: Et il y a un peu tout qui s'est fait dans la foulée.
0: Et pourquoi t'es allée avec des filles? Parce que ça s'est passé
8: Par intéressement, en fait, par curiosité et par attirement aussi. Donc de rien, j'avais cet attirement vers elles. Donc physiquement
0: oui.
8: On se comprend.
0: L'essentiel c'est qu'on se comprenne.
4: T'inquiète, il s'est remis.
0: Voilà, excusez-moi, voilà. Il y a une faute de française. Cet attirage.
5: Ah c'est ça. Merci Cédric.
0: Cet attirage.
7: Ah. Heureusement que t'as corrigé parce que là.
0: Vercel.
8: Ouais, voilà.
5: Non mais bon c'est pas grave.
8: Mais effectivement, j'avais cet attirement, j'avais cette curiosité, j'avais tout ça. Sauf que j'ai plus vite abouti avec les garçons que ce que j'ai pu aboutir avec les femmes, dans le sens où j'avais l'impression qu'il y avait besoin de plus approfondir, en fait.
4: Ouais, il fallait plus prendre le temps,
8: tout ça. Voilà.
4: Plus
8: mais du coup, tu ne vis pas l'expérience de la même manière. Parce que pour l'une, tu vas prendre plus ton temps que pour l'autre, t'auras pas besoin de ça. Bref.
0: Bref.
8: Et au final, donc j'ai eu mes expériences avec des filles quand j'étais plus jeune. Ça m'est passé très vite.
5: C'était un essai comme ça, quoi.
8: Ça a été plusieurs essais, sauf que très vite, quand j'ai été très jeune, je me suis mise en couple sur une longue durée avec un garçon. Et
5: c'est
8: après,
5: le moment où on va dire clairement, tu préférais la bite.
8: Ouais,
5: autant dire les choses.
8: Mais et c'est surtout qu'après, j'avais plus l'occasion d'essayer autre chose.
0: Ouais.
8: Donc, le fait d'avoir essayé pendant une période de ne pas être allé jusqu'au bout et de par la suite ne pas avoir connu ça pendant des années, j'ai renié en fait cette attirance, j'ai renié cette curiosité, bref, tout ça, je l'avais oublié. Et en fait, il se trouve que ça fait 5 ans que je suis avec un homme qui a une liberté sexuelle et une vie sexuelle qui est bien plus développée que la mienne.
0: Pourquoi il a fait du quoi coup, lui?
5: Ah, c'est un show de la bite.
8: Ouais, bah enfin c'est un chou de la bite.
4: Il a fait plus de trucs.
8: Voilà, non, il a toujours été correct envers les nanas qu'il a eu, sauf qu'il a eu plusieurs vies sexuelles en fait, et du coup il a eu plusieurs expériences aussi, bien plus que ce que j'ai pu vivre moi-même. Et du coup, on en avait parlé lui et moi, il m'a dit ce que lui avait vécu, j'ai dit ce que moi j'avais vécu, machin. Et je me suis dit le truc qui pourrait être pas mal, ça serait que lui je le fasse tomber dans une expérience que, par contre, il n'a jamais eue.
5: Ouais, le plan 3.
8: Et un truc, au final, qui reste excitant pour moi parce que j'ai jamais pu aller jusqu'au bout avec une fille. Et je me suis dit, franchement...
0: En fait, toi, t'es une maligne, tu te fais un cadeau à toi-même.
4: Ouais, c'est
0: fait.
4: Ça, exactement. Mais c'est ça.
5: Mais en fait, non, mais bon, autant que ça te plaise, vu que t'es quand même deux, dans le truc, ouais, c'est mieux,
8: voilà,
5: quoi,
8: c'est vrai. C'est que c'est un truc pour tous les deux. Le but pour une personne qui va offrir ça à son homme, c'est pas de subir la chose. C'est
5: effectivement.
8: Autant si elle est prête à lui offrir ça, qu'elle le vive elle-même aussi.
0: Voilà, ça c'est bien. Non mais ça c'est vrai, c'est bien. Je vais vous poser une question pour savoir, parce que j'aimerais bien savoir moi aussi. Les gars, vous êtes avec votre meuf, vous êtes amoureux, tout ça. Elle vous propose un plan à trois avec une autre meuf. Comment vous le prenez? Si je vous pose la question, parce que dans nos fantasmes, on se dit tout ça, ouais, génial, il y a deux meufs.
4: Ouais.
0: Mais quand tu te mets vraiment dans la situation avec ta meuf et une autre meuf, vous le prenez bien, vous trouvez que c'est un super cadeau. Ou alors c'est moyen, vous nous dites 01 53 40 30 20 pour vos réactions et pour voter l'appli Skyrock le 41 759 et le skyrock.fm. un petit tour de table là tout de suite. Je vais commencer par Guigui.
7: Alors moi, c'est simple. Moi, il y a aucun problème.
0: Ah voilà, ça.
7: Il y a pas de souci. Voilà. Moi, je signe le contrat. Il y a vraiment pas de galère.
5: Le contrat.
7: Ah, moi, j'y vais tout de suite. Hein.
5: Mais si vois, c'est ta meuf officielle depuis longtemps et tout.
0: Ouais, c'est ta meuf officielle.
7: C'est juste un petit coup, ça lui fait plaisir.
0: C'est ton anniversaire.
7: Franchement, je suis très généreux. Elle est contente de le faire. Bon,
0: voilà.
7: Je suis généreux, donc je le fais aussi.
4: Tu donnes.
0: Tu vois, tu seras avec Guigui, Sophie.
7: Ah moi, il y aura aucun problème.
0: Oui, c'est sûr. Romano, je connais déjà la réponse.
5: Ah oh bah évidemment que oui.
0: Ah t'as changé d'avis.
5: Non non moi je sais pas. Non pas du tout, je sais pas.
0: Même si c'est une super meuf, elle est trop mignonne tout ça.
5: Non mais je te dirais, tu vois, deux
0: tu
5: meufs
0: la vois, que... Tu la vois fricoter avec carriole comme ça.
5: Non, je pense que je l'étrangle.
0: Ah d'accord, oui, faut pas le dire.
4: Putain.
0: Tu vois, Romano, si ton mec il réagit comme Romano, c'est pas bon.
5: Il y a une strangulation en cours.
0: C'est pas bon.
4: Ah ouais, moi je suis comme Romano. Hein,
0: Samy,
4: bon.
0: toi.
7: Non, avec ma meuf, avec qui
0: ta meuf.
7: J'ai des sentiments et tout. Impossible.
0: Même si l'autre meuf est une fan de l'OM et qu'elle est trop mignonne, tout ça.
7: Non, jamais tu fous. Après, avec une copine comme ça, moi.
4: Tu fais, toi.
5: Comme avec ma meuf, non, mais avec une copine comme ça.
0: Non, mais c'est avec ta meuf.
7: Non, avec ma meuf. T'es sûr, tu vas pas changer?
0: Ah ouais, tu ferais pas?
7: Non, non, non.
0: Ah ouais, elle te dirait une autre meuf mignonne, tout ça, tu ferais pas?
7: Avec ma meuf.
0: Il y a que Guigui pour l'instant qui fait.
7: Que moi, je suis étonné. Moi, je dalle Guigui. Je pensais pas être tout seul.
0: Et toi, Cédric?
7: Ah non, je peux pas.
5: Non, c'est les meufs qui veulent pas.
7: Non, moi, je pas.
5: La deuxième meuf arrive, elle dit oh non, c'est bon.
7: Ah, mon amour, je partage pas, moi.
0: Ok, ok.
5: Non, c'est bon, je peux pas avec ça.
0: Bon, dites-nous.
4: D'ailleurs, je voulais lui demander comment elle allait choisir la meuf, parce que du coup, lui, il va pas pouvoir choisir.
5: Oui.
8: Mais en fait, si, justement, c'est un peu ça le truc, c'est que, du coup, quand je lui ai proposé ça l'année dernière, c'était un peu avant son anniversaire. Donc, on a commencé à s'inscrire sur des sites de rencontres, tout ça. On était partis sur le même délire, lui et moi. Et en fait, on s'est rendu compte par la suite que lui et moi, on a aussi plus ou moins les mêmes préférences. Niveau des femmes, on a les mêmes attirances.
0: Ça c'est mieux.
5: Non, bah tu m'étonnes. Voilà.
4: Ouais, c'est quand même plus sympa. Voilà.
0: Tu amènes une meuf que qu'il trouve monstrueux.
4: Ah ouais, c'est clair. C'est
0: on va dire qu'elle est pas à son goût.
5: Voilà,
0: c'est pas super. Bon, je serais curieux de savoir ce que vous en pensez. Donc les gars, on vous propose ça. Vous nous dites qu'est-ce que vous en pensez. Les filles, vous pouvez réagir aussi. On attend vos témoignages. Pour Sophie, tu voulais demander quoi aux auditeurs, aux auditrices de Skyrock, toi, Sophie?
8: En fait, moi, ce que je voulais dire, c'est que j'ai eu cette idée-là. Parce que j'ai commencé à explorer réellement ma vie sexuelle avec lui.
0: Oui.
8: Alors que lui, je savais très bien dès le début qu'il en avait une qui était plus développée que la mienne.
0: Je sais, mais ça, tu nous l'as dit, Sophie. Le truc je voulais savoir, c'est, tu voulais demander quoi? S'il y a des auditeurs et des auditrices qui
5: y avait des volontaires.
0: S'il y avait des volontaires, oui, aussi, oui.
8: Ah, non, en fait, c'est pas ça. C'est juste savoir s'il y a déjà des femmes qui ont proposé ça à leurs hommes, en sachant que lui a une vie plus développée que la mienne.
0: Oui, c'est ça, plus développée.
8: Du coup, je suis déjà allée jusqu'à certains stades avec des femmes sans j'allais être juste
5: une fois à mes stades. Alors, stade de
4: Vélodrome.
5: C'est beaucoup mieux.
8: Moi, je me suis rétractée à la fin parce que j'avais peur. En fait, d'aller jusqu'au bout.
5: Ben là, il y en a justement, il y a des messages qui disaient ouais, pourquoi pas, mais pas le jour de l'anniversaire. Tiens, c'est Goetz qui nous dit ça. Un plan à trois, c'est sympa, mais ne jamais offrir le jour de l'anniversaire, car ça peut mal tourner.
0: Ah oui. Bon,
5: c'est vrai que, en même temps, un autre jour aussi.
0: Oui, ce que j'allais dire, moi, ça peut tourner mal un autre jour, pourquoi pas un anniversaire.
4: Ouais.
0: Bon, vous nous laissez vos messages.
5: Le problème, c'est que tu t'en souviens peut-être plus.
0: On y retourne dans un instant.
5: C'est un traumatisme.
0: Tiens, on aura la réaction de Renaud qui appelle déjà pour toi, Sophie. Sophie, tu bouges pas.
5: Ouais.
0: On y revient tout de suite. Et puis, on a Arthur. Et oui, tous les soirs, vous nous parlez tout ce que vous voulez. Vous avez la parole. Profitez-en. Arthur, avec nous en direct d'Agen. Salut à toi, Arthur.
6: Salut les gars. Salut
7: Arthur.
0: Bienvenue sur Sky, Arthur. Alors, merci. Toi, t'as 25 ans, c'est ça, Arthur?
6: C'est ça, tout à fait, mon gars.
0: Tu fais quoi dans la vie?
6: Je travaille à l'usine.
0: Très bien.
6: La merde.
0: Bon, faut écouter. L'essentiel est que ça rapporte de la thune.
4: Bon courage.
0: Après, c'est vrai, quand on a un boulot qui nous.
5: Tu fais quoi?
4: C'est une usine de quoi,
0: qui te plaît, c'est mieux. Ouais.
6: Agroalimentaire.
0: Bah,
6: tu fais des lasagnes au saumon, au bœuf et tout.
0: T'en ramènes à la maison?
5: Non, je pense que quand tu vois la fabrication, t'as peut-être pas envie d'en bouffer.
6: Exactement, mon gars.
0: Ah ouais, c'est vrai.
5: Ça passe dans des machines. C'est pas forcément mauvais au goût, tu vois. Mais quand tu vois comment c'est fabriqué, ça fait.
4: Ouais, au bout d'un moment, puis même les odeurs et tout, je pense que ouais.
5: Bon, un jour, le père de Carole, il m'a raconté, il travaillait à l'époque, il travaillait dans tout ce qui était métal, donc il vendait des trucs.
0: Il mangeait du métal?
5: Non. Non mais il fournissait du métal, de l'acier, tout ça. Et un jour il s'est retrouvé dans une usine de saucissons. Et il avait raconté ça car il était petite. Il lui avait dit ouais, tu sais, le cochon il rentre d'un côté, à l'autre bout de l'usine c'est un saucisson qui Non mais c'était un peu ça. Et ça l'avait un peu traumatisé, tu vois. Et il avait dit ouais, c'est bon le saucisson, mais tu vois comment il y a plein de trucs, quand tu vois comment c'est fait, ça donne pas super envie.
4: Non,
5: quoi,
4: vrai.
0: Tu rentres un cochon et un saucisson qui ressort.
5: C'est magique.
0: C'est génial la machine.
5: Ouais, c'est une machine à saucisson.
0: Super ça.
5: Bah ouais. Donc toi, moi je comprends les lasagnes, que tu vois comment c'est fait, t'as pas, tu sais, il y a des trucs qui se mélangent
6: purée,
5: et tout. Ouais, c'est pas
6: purée super sexy, quoi. Purée de pommes de terre. Tac, t'envoies fromage y fait dessus
0: et après
5: ça se ferme, terminé.
0: Lasagne. Bon, Arthur, tu nous appelles pourquoi, toi, dis-nous.
6: Bah alors en fait c'est assez délicat les gars, si tu veux. Je suis en couple depuis maintenant 2 ans. Ouais, 2 ans. Mmh. Ça va faire 2 ans là bientôt. Et là, il y a 3 semaines de ça, on fait une soirée chez moi avec mes potes.
0: Okay.
6: On se fout une bonne race comme il faut, tu vois, bien comme il faut.
5: Ça c'est bon, ça.
4: Ça arrive.
0: Ta meuf et toi, vous habitez pas ensemble?
6: Non.
0: D'accord.
6: Non.
0: Ok.
6: Et du coup, elle est rentrée chez elle parce qu'elle bossait dans le domaine, donc fait voilà.
0: Ah, donc elle était à la soirée quand même.
6: Ouais, et fin de soirée, je me suis retrouvé juste avec un bon pote à moi,
0: ouais.
6: Qui lui est célibataire, du coup il me parlait de ses meufs qui ken en ce moment, tout ça.
0: Ah, pourquoi lui c'est un gros baiseur?
6: Ouais, plus ou moins.
0: D'accord.
6: Ouais, franchement, ouais.
4: Ah.
0: Mais quoi, ça t'a donné envie? Ça t'a donné envie? Parce que toi, t'es fidèle, non, toi, Arthur.
6: Non, enfin, pas tout le temps, mais.
0: Ah, d'accord, t'es pas tout le temps.
4: Pas tout le temps.
5: De temps en temps, quoi.
4: Ça dépend, quoi.
6: Ouais, c'est ça. Et du coup, on parlait de meuf, tout ça. Bon, tranquille, tu vois. Moi, je lui raconte des trucs sur ma meuf. Enfin, bref. Puis la fin de soirée, enfin, à la fin, au bout d'un moment, il me montre des vidéos qu'il a fait avec certaines meufs.
0: Ah, le mec a des sextapes comme Cédric, tu vois.
7: Pareil.
6: Pareil. Et puis là, et en fait, ça m'a excité de ouf, ces vidéos, mais.
4: Ah.
5: Mais c'est quoi, non. C'est de voir baiser ton pote, c'est excité?
0: Oh, de voir baiser
6: le truc, c'est que c'est. Ce truc, c'est que pour le coup, c'est pas les meufs qui m'ont excité, c'est plutôt le gars.
5: Ah, bah donc, j'ai bien raison.
0: Ah, Romano, t'as mis dedans. Moi, je pensais que c'était excité parce que tu voyais baiser des gens, quoi, comme une vidéo de cul, un guigui.
6: Ouais, c'est ça. Et du coup, ça me perturbe un peu. Sauf que
5: ah
6: je sais
5: pas, ça va le perturber lui aussi quand tu vas lui dire, ouais.
6: Je vais pas lui dire, ouais, vas-y, sors ta teuf, je te suis, son, je veux pas.
5: Effectivement,
6: tu vois.
5: Amené comme ça, ça peut être un peu.
4: Ça peut être, ouais.
5: Ça peut être un peu rude.
0: Mais t'avais déjà eu des envies pour des mecs?
6: Ah non, pas du tout. Et vendredi dernier, je suis sorti. En boîte avec des collègues, enfin, d'autres collègues, du coup, j'ai picolé de ouf. Encore. En rentrant chez moi, mon pote il m'a dit ouais que vous demandez comment ça s'était passé la soirée et tout. Et là je suis déchiré, je l'ai appelé en vision en train de me branler devant lui et.
0: Ah tu t'es branlé devant ton pote?
6: Ouais, j'ai dit vas-y gros, je suis bourré, je m'en bats les couilles, vas-y.
0: Et ton pote il t'a regardé?
5: Il a peut-être raccroché, il a dit je. Rappelle-moi plus tard.
6: Là, il a tourné la caméra et il m'a dit genre
5: casse-toi.
0: Qu'est-ce que tu fais gros?
4: Ah ouais, t'es choqué.
5: Ah, tu m'étonnes. Bah,
6: du coup,
5: le mec, à la base, il te connaît hétéro. Le mec t'appelle en train de se taper une queue. Moi,
4: tu vois sa queue, ouais, tu sais.
5: Ah, mais moi, n'importe qui.
0: C'est le secret, Romano. Ah, par exemple, un soir, je sais pas, je t'appelle bourré et je te dis, tiens, je suis en train de me branler, regarde.
5: Ah, non, mais je fais pareil que ton pote.
0: C'est pas sympa.
5: Non, mais je suis pareil que le pote. Que ton pote, comment tu t'appelles déjà?
0: C'est Arthur.
5: Arthur, pardon. J'ai un problème avec les prénoms, je suis désolé. Non, mais je suis pareil que toi, Arthur. Je te dis, ouais, qu'est-ce que tu fais? Dégage. Je tourne la caméra direct, je suis vas-y, casse-toi.
0: Voilà, tu sais, Romano, que j'ai un tout nouveau téléphone.
5: Non, mais tu sais, je te raccroche pas au lit, mais je te dis, ouais, vas-y, casse-toi. Je t'habite.
0: Et ton pote, il t'a dit quoi alors? Il t'a dit, ouais, laisse tomber.
6: Il m'a dit, qu'est-ce que tu fais et tout? Arrête de boire, fais voilà, truc tranquille.
0: Arrête de boire, ouais, il a mis ça sur le compte de l'alcool.
5: Il était sympa, ouais, tu sais, il a pas fait. Ouais, voilà.
6: Ouais, c'est ça. Et puis là, à midi, alors, il avait une pause pour bouffer, donc on a mangé ensemble.
0: Ouais.
6: On est allé au resto.
5: Et là, j'ai encore sorti ma bite.
4: Et voilà, resto,
5: voilà le plat du jour.
0: Tu vois, c'est pas des lasagnes, c'est un gros cannelloni. Je te montre un gros cannelloni, tiens, regarde.
6: Non, et puis je me suis dit, il va en parler. Et puis s'il en parle, voilà, je vais être en jeu. Voilà, je vais lui dire, vas-y, mon gars, viens ce soir, t'inquiète.
5: Non mais fais gaffe quand même parce que tu sais ça peut même si le mec est moi je sais que perso je sais pas bon on va rester sur le cas de D-Fool. Non mais
0: quoi, tu veux que je me branle devant
5: non,
0: toi.
5: Non mais tu me fais ce coup là déjà par téléphone là, avec le truc je te dis ouais
0: tu serais étonné.
5: Non mais tu sais je te traite pas mais je te dis ouais vas-y casse-toi je fais range ta bite.
0: Et là je te dis ouais mais je me branle en
5: bas. Je m'en bats les couilles, je me rappelle moi après.
0: Ouais, regarde.
5: Non mais vas-y
0: regarde ma queue, elle va gicler bientôt.
5: Je regarde rien du tout, je fais laisse-moi tranquille.
0: Est-ce que tu t'es branlé 1% à lui depuis?
6: Ouais.
0: Ah ouais, donc t'es en kiff sur. C'est marrant ça. Bah, t'as jamais eu d'envie de. T'as 25 ans aujourd'hui de.
6: Bah, le truc, c'est qu'on a fait. On a déjà fait plusieurs fois des plats à trois avec des meufs, avec une meuf du coup.
0: Avec lui?
6: Et ouais. Il y a quelques temps, mais. Ouais, c'était pour. La première fois, c'était pour rigoler. Et la deuxième fois, on était en soirée, pareil, complètement sous et.
0: Bon, on va te refaire un plan à trois et on
6: voilà.
5: Ouais, c'est pas tout à fait pareil.
6: Pour finir, le truc. Embrassez-vous et tout, touchez-vous. Sur le moment, on était là, fermé tous les deux, qu'on a dit non. On a fait ce qu'on avait à faire avec
5: mais
6: elle.
5: Mais toi, t'as dit non, parce que tu t'as senti que ton pote, il était pas chaud ou t'étais vraiment pas chaud
6: l'époque, sur le moment, quand je vais pas dire de prénom, mais quand la meuf nous a proposé ça, on l'a dit non, mais pas du tout.
0: Ouais, t'étais pas intéressé.
6: Ouais,
0: t'étais
6: pas intéressé ou quoi.
0: Et comment t'as réussi à expliquer ça? Tiens, on va reparler dans un instant. Donc, si vous avez des témoignages.
5: Mais attends, tu peux finir au resto, là, alors, donc, du coup.
0: Ah oui, le coup du resto avec les cannelloni, là.
6: Il en a pas parlé. J'en ai pas parlé non plus, puis il m'a dit viens ce soir et tout, dès que t'as fini, on va boire un verre ensemble. Et on va peut-être sortir, je sais pas, on va voir. Mais du coup, ben là, je viens de finir le boulot. Je rentre chez moi, me doucher et tout, me préparer. On va sortir, mais je sais que je vais picoler. Donc je sens qu'au tout moment, je vais dire, vas-y, viens avec moi, je te suce, tu vois.
0: Ah ouais, donc t'es prêt à sucer ton pote, toi?
7: Ah ouais, t'es chaud.
0: Il y a Alexis, il y a plein de messages comme ça. C'est pas le seul d'ailleurs. Il y avait également Stéro là qui nous laissait un message juste avant. Il est hétéro curieux.
5: Oui.
0: Ouais, en fait, envie d'essayer un nouveau truc.
5: Non, mais moi, je trouve ça un peu rude de l'amener de cette manière, tu vois. Pour revenir, tu vois, par exemple, Difool. Donc, tu t'es branlé au téléphone. Je t'ai dit, ouais, casse-toi, vas-y, rappelle-moi après.
0: Moi, je te dis, t'es pas gentil.
5: Non, mais oui, bah écoute, si tu veux, je suis très vilain même. Mais tu es déjà, ouais, derrière, on va au resto, tu m'en parles pas. Mais genre, on va en soirée, on est bourré à un moment donné, tu dis, vas-y, je vais te sucer la bite. Je fais, ah, vas-y, arrête. Je fais, arrête avec ça, tu me saoules.
7: Tu pars en couille.
5: Non, mais au bout d'un moment, tu sais, je pense que je t'ai dit gentiment que tu me gaves, quoi.
0: Voilà, si tu veux pas avec Difool, moi, je suis d'accord.
5: Non, mais pareil,
7: non,
5: c'est vrai.
7: Surtout pas.
5: Non, mais tu vois, faut pas que tu. Comme avec une meuf, faut pas que tu bascules dans le lourd, tu vois. C'est-à-dire que le mec,
0: ouais, c'est ton pote, quoi.
5: En caméra, déjà,
0: arrête tout si tu veux rester poteau, nous dit Pouteille.
5: En caméra, déjà, bon, il t'a fait comprendre que a priori c'est pas son bel, tu vois. Alors peut-être, mais dans la soirée, ouais, c'est chaud, tu vois. Tu vas lui proposer.
6: Mais tu vois, s'il est bourré.
0: Ah, s'il est bourré, tu dis, je vais tenter le coup.
5: En fait, tu veux profiter de sa faiblesse, quoi. Salopard.
6: C'est pas ça, mais à tout le moins, s'il a picolé ou quoi, non, mais... je dis, bon, vas-y.
5: Après, moi, je sais pas comment il est, ton pote. Moi, je sais que même Morsou, gros, il y a un mec qui me propose de me sucer la bite, je lui dis non.
0: Hein. Oh ouais.
7: Non, moi aussi.
5: Ah non, mais sûr et certain, tu vois.
0: Il y a Amine qui nous dit, c'est de l'amitié améliorée. Oui, c'est amélioré.
7: Ah, putain,
0: oui,
7: bien amélioré.
5: Ouais,
7: bien,
5: ouais.
0: Et qu'est-ce que vous voulez demander aux auditeurs et aux auditrices de Sky, toi, Arthur?
6: Des conseils, parce que là, dans trois quarts d'heure, je suis avec lui.
0: Bon.
6: J'angoisse.
0: Alors, ce qu'on va faire, Arthur, parce que
5: j'ai peur que tu tombes dans la lourdeur.
0: Bah, moi, j'ai peur que tu es excité, bourré, tu te lâches complètement. Enfin, peur, après, peut-être que le mec, il va être content, j'en sais rien. Mais,
5: Ouais, ou alors qu'au bout d'un moment, ils te disent, ouais, vas-y, casse-toi, tu commences à me gaver avec,
4: Ouais, c'est possible.
5: Montrer ta bite et vouloir me la sucer, laisse-moi tranquille, quoi.
0: Bon, bonne action. Est-ce que ça vous est déjà arrivé? C'est un pote qui vous propose un truc, je sais pas, un pote bourré, ça dérape un petit peu,
7: jamais.
0: Vous nous racontez.
5: Moi, ça m'est arrivé avec des inconnus, moi. Les mecs qui m'ont
0: témoignage.
5: Boîte, ouais, des mecs
0: dans un instant ton témoignage, Romano. Dans un instant le témoignage des autres membres de l'équipe, ouais. Parce qu'on n'a pas demandé ni à Karim ni à Guigui, ouais. Et ouais, ils ont sans ouais, doute ouais, des ouais, choses ouais. à nous dire.
5: Pas trop même.
0: Et puis donc si ça vous est arrivé, vous êtes tombé en kiff sur un pote. J'avais eu un message d'ailleurs qu'on me disait, je suis tombé en kiff sur une copine à moi. C'est Fleurette, je crois, qui nous a envoyé un message. Ouais, tiens, Fleurette qui nous dit, depuis que mon mec est en prison, je fantasme sur les meufs, alors que je suis pas du tout bi à la base. Et tu vois, Fleurette, elle a 38 ans, ça lui rêve à 38 ans, une envie avec des filles.
4: Bah écoute, pourquoi pas, hein.
0: Bah oui, pourquoi pas. Bon, après, si tu kiffes Fleurette, vas-y, fais-toi plaisir.
4: Non, mais faut essayer.
0: Après, dis-le, ton mec, il sera peut-être pas d'accord non plus.
4: Ouais, vraiment. Ouais.
5: Non, mais c'est peut-être que t'en peux plus sexuellement d'attendre parce que ton mec il est en prison.
4: C'est possible.
0: Et peut-être d'aller avec une meuf, tu te dis, c'est comme si je le trompais pas.
5: Ouais, ouais, c'est ça. Pareil, c'est ça. Je pense que c'est ça.
4: Ça
5: aussi,
4: de douceur et tout.
0: Les
4: ça,
0: grands esprits, Romano, se rencontrent.
5: C'est ça. Bon, les autres n'ont pas d'esprit, a priori.
0: Ouais, Arthur.
6: Le truc qu'il y a aussi, c'est que c'est mon pote et que je suis quand même en couple. Même si, je suis peut-être pas fidèle à 100%, ça c'est sûr. Je l'aime quand même et j'ai pas envie de la quitter.
5: Non, mais même le fait que tu sois en couple, tu vois, si ton pote c'est pas du tout son délire, il peut te dire au bout d'un moment, vas-y, tu me casses les couilles avec tes délires, quoi.
0: Suce-les-moi plutôt.
5: Ouais, je suis pas sûr.
0: Non, pas sûr. Bon, Arthur, bouge pas.
5: T'aimerais quoi, te faire sucer ou le sucer?
6: Je sais pas. Les deux,
7: Ah
5: bah dis donc, on est gourmand.
0: Un petit 69. Eh ouais, un petit 69 ce soir. Bon, tu bouges pas, Arthur.
4: Allez. Ouais, il y aura Gaël aussi.
0: Il y a Gaël qui veut réagir, tiens, avec. Tiens, qui veut réagir. Elle a vécu un truc. Bah, ça va t'intéresser, Arthur.
5: Ah, c'est une fille.
0: Ouais.
4: Ouais.
0: Ah, reste bien là. Et elle a un truc à nous raconter à propos d'un mec, tout ça. Enfin, bon.
4: Exactement. Ouais.
0: Bon, tu bouges pas, Arthur.
6: Pas de souci.
0: Et on revient aussi à notre sondage express. Ah oui, pour Sophie qu'on a eu juste avant Arthur. Sophie, le cadeau spécial d'anniversaire pour son mec. Ça vous plaît? Ça vous plaît pas? C'est un plan à trois. Donc, on a les résultats de notre sondage express. C'est le double appel aussi. Eh bien, avant 10h, on se fait une petite série de double appels. Ouais. Restez bien là. Restez sur Skyrock. C'est Radio Libre jusqu'à minuit.
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0: Et Bilouki tout de suite sur Skyrock, c'est nouveau, c'est sur Sky, c'est full tout de suite sur Skyrock.
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0: Quand on sort découvert sur Skyrock, c'était Bilou qui est full.
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2: Donc je vous dis pas pour le chanteur non plus.
3: Ah, il y a un chanteur, mais bien sûr.
0: Ah oui, des rappeurs également. Marie et...
4: Ah, tout le rap game. J'ai couché avec Johnny.
2: Non, clairement pas, non.
4: C'est pour ça qu'il avait écrit Marie. Marie, si tu savais, mais c'était moi.
2: Quelle horreur.
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0: Allô ?
5: C'est à moi de parler, là ?
0: Bah oui, on t'entend à nouveau,
2: Capucine. Tu t'étais cogné, quoi.
5: Ok, d'accord. Non, c'est parce que je fais cuire un steak.
0: D'accord, ok, bon appétit, bien sûr.
6: Bon appétit, bien sûr. 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
0: Oui, ouais, on est ensemble jusqu'à minuit, c'est Radio Libre sur Skyrock. Alors profitez bien, on a plein de choses à faire ce soir. Si vous êtes arrivé tout à l'heure à 21h, vous n'aviez rien loupé. Yes. Alors on va revenir à Arthur qui est en couple depuis 2 ans. Et après une soirée entre potes, il s'est passé quelque chose. Il a trouvé un très bon pote célibataire.
4: Voilà.
0: Il lui a montré des sextapes qu'il a fait avec des meufs. Et ça a excité Arthur.
4: Ouais.
0: Beaucoup d'excitation en ce début de soirée.
4: Ouais.
0: C'est surtout son pote qui l'a excité. Ce qui peut arriver à certains membres de l'équipe. On a eu des...
4: Bah, j'en suis victime à l'année. Oui,
7: on a eu victime de quoi?
4: D'Anne Rotoman.
7: Ah ouais, bah, je sais pas qui.
4: La détraquée sexuelle.
0: Je sais pas qui tu parles.
7: Je sais pas qui tu parles.
0: Je sais pas qui tu parles.
4: Il faut parler français, on ne comprend pas, je vous assure.
0: Bon, on y revient là parce qu'on aura des réactions. On aura Gaëlle avec 2 LE. Hein. Gaëlle, une fille qui voudrait témoigner là-dessus, qui a des trucs à nous dire. Donc, t'as bien fait nous appeler Arthur. Arthur, on revient dans un instant. Les doubles appels à suivre. Avant 10h, on a dit qu'on ferait les doubles appels. Et puis, important, maintenant, on va retrouver Sophie. Avec les résultats de notre sondage express pour Sophie.
4: Ouais.
0: Un plan A3, est-ce que ça vous plaît? C'est ce qu'on vous a demandé.
4: Le plan A3 pour le cadeau d'anniversaire.
0: Ouais, tu vas tout savoir, Sophie. Ton mec va arriver bientôt, tu nous as dit, Sophie, en plus. Hein.
5: Il va m'appeler bientôt.
0: Ah. Ah, il va t'appeler bientôt. Bon,
5: ouais,
0: donc on peut te garder. Tiens, j'ai Renaud qui va arriver dans un instant, qui veut témoigner pour toi parce qu'il a fait le truc. Renaud en direct de Belgique. Salut à toi,
4: Renaud.
8: Bah, bonsoir.
0: Bonsoir, la Belgique.
7: Bienvenue, les Belges.
8: Bonsoir.
0: Salut, Renaud.
5: Salut, l'équipe.
7: Salut,
5: Renaud.
0: Salut, l'équipe. Ça va bien. C'est bien, on voyage dans la radio libre sur Skype.
2: Bah ouais.
0: T'habites où?
5: Première chose. À Liège.
0: Et tu nous écoutes avec l'appli, ouais. Donc, à Liège.
5: Ouais, tout à fait.
0: Très bien, super l'appli.
5: J'écoute.
4: Ça va.
5: Exactement.
4: Ça va.
5: J'écoute. Je suis boulanger, je fais la nuit, donc j'écoute le soir et puis le matin.
0: Et tu déchires.
2: Ah, bon courage.
0: Super, Renaud.
5: Super, hein.
0: Pour le témoignage pour Sophie, Renaud, donc t'as ta meuf qui t'a. Enfin, vous avez fait ça. T'as fait ça comme cadeau d'anniversaire ou vous avez fait ça comment?
5: Non, c'est pas un cadeau d'anniversaire, mais depuis longtemps, je lui disais, ouais, le truc serait chouette, on fasse un plan 3, machin. Et alors, elle m'a dit, un jour, elle m'a dit, bah, tu sais quoi, j'ai réfléchi, ouais, je suis d'accord, mais je veux pas qu'on prenne des gens qu'on connaît. Donc, on va regarder sur Quartier Rouge.
2: Ah ouais, c'est clair. Voilà.
0: Quartier Rouge, c'est
5: quoi
0: ça?
5: On va regarder sur Quartier Rouge. Bah, c'est en Belgique pour des prostituées.
0: Ah, d'accord, voilà. Ça s'appelle Quartier Rouge en Belgique.
5: Ouais, ça s'appelle Quartier Rouge. Et bah, c'est
4: comme un Quartier Rouge d'Amsterdam, ouais.
5: Ah, c'est la même chose, voilà, c'est ça.
4: Le Red Light.
5: Et en fait, on a choisi une, on va dire qu'ils nous plaisent tous les deux, machin. Enfin, on a réservé une chambre d'hôtel et on est allé là-bas. Et puis, j'étais déjà fort stressé parce que je suis quelqu'un de très jaloux. Et ouais, ça s'est vraiment pas bien passé. Parce que, comme j'ai entendu Romano tantôt, moi j'aurais jamais envie de l'étrangler, de lui mettre de la tarté, la meuf. Quand elle embrasse ma femme, je l'ai pas fait.
0: Ah ouais, elle embrasse ta femme, elle a fait des câlins à ta femme et tout, elle en a profité.
5: Ouais,
4: ça a failli se terminer en fait divers le truc.
5: Le seul moment où on va dire la jalousie a foutu le corps, c'est quand tu te faisais payer pour. Là c'est bon, tu vois, t'avais lâché l'esprit.
2: Ah bah là, ouais, tu te faisais sucer, donc.
5: Voilà, t'étais content, mais quand je les voyais s'embrasser, se lécher, machin, bazar et tout ça, j'ai eu des moments un peu chaud.
4: Ouais, ça te faisait pas bander, toi, ça t'excitait pas.
5: Ah ouais, non. À un moment donné, ma meuf, elle m'a dit, ouais, vas-y, prends là. Et donc, prends là.
0: Bah
5: et
0: oui.
5: Puis, je me suis dit, allez en avant, quoi, et puis j'ai mis 2 coups, et puis je me suis retiré parce que j'arrivais pas, et au final, j'ai dit.
0: En fait, t'étais jaloux de la prostituée, toi.
2: Ouais,
5: complet.
2: Toi, ouais,
5: alors. Alors comme j'étais jaloux et de ça, alors que je ne me demandais pas pourquoi, c'est spécial, mais j'ai un très bien fort temps, c'est que j'aimerais bien que ma femme se fasse prendre en double, mais je le fais pas parce que je suis jaloux, donc je me dis ça partira.
0: Ah, déjà que t'étais jaloux avec une meuf, j'imagine avec un mec qui prend ta meuf.
5: Avec deux mecs.
4: Avec deux mecs, quoi, en double.
7: Pire encore.
0: Oui, ça a mal se passer, il faut pas le faire.
4: Ah non, mais ouais, toi, tu vas te retrouver dans le crime, toi, donc. Faites entrer l'accusé, c'est terrible le truc.
5: Ce qu'il faut savoir avec la meuf, avec Sophie, c'est ce qu'elle doit savoir, c'est est-ce que son mec, justement, il est jaloux, machin, à crever. Et s'il est jaloux, peut-être qu'elle reste tranquille. Maintenant, si après, à côté de ça, il est tranquille, il a l'esprit un peu libertaire, qu'elle fonce. Voilà, ouais, conseil.
2: Ouais, ils sont d'accord tous les deux.
0: A priori,
2: ouais.
0: Lui, il a fait plein de trucs et il est chaud, le mec de
5: ouais, si, après, si, ouais, s'il est chaud, mais là, comme vous avez dit, ouais, peut-être pas le jour de l'anniversaire. Enfin, voilà, peut-être le jour de l'anniversaire à laquelle il fera un petit strip.
4: Non, mais tu vois, moi, j'estime pas être froid, mais elle était peut-être tiède.
0: Non, t'es peut-être chaud ou tiède ou je sais pas comment t'es, mais surtout, t'es très,
5: non,
0: très,
5: moi,
0: très
5: je suis
0: jaloux.
5: Chaud, là, je suis chaud, la paix. Moi, je suis chaud, la paix.
4: Non, mais moi, je suis chaud.
0: Romano, il est chaud, mais il est très, très jaloux.
4: Non, mais je suis chaud avec ma meuf, mais tu vois, j'aurais pas.
5: Exactement.
4: C'est pas le genre de truc, tu vois, je suis sans tabou.
0: Oui.
4: Mais tu vois, ce genre de truc, je sais que ça m'exciterait pas, tu vois.
2: Non, mais encore une preuve, ouais, que les fantasmes, faut pas tous les réaliser, tu vois.
0: Après, il y a des messages qui nous disent, par exemple, tiens, Théodore qui nous laisse un message, il a 26 ans. La vraie tolérance, c'est d'accepter un plan à trois avec deux filles, tu vois.
2: Oh bah, pff, c'est la vraie tolérance.
0: La vraie tolérance, ouais, ouais. Théodore.
5: Voilà. Je pense que c'est chacun doit faire comme il sent, et voilà. Et,
0: vois,
5: et
0: alors, j'ai les résultats du sondage express, ça y est, ils sont arrivés, le sondage express, vous avez voté. Les mecs, si votre meuf officielle, hein, votre meuf avec laquelle vous êtes en couple, vous êtes bien, vous propose un plan à trois avec une autre meuf, comment vous le prenez? D'après vous, les résultats, ça donne quoi? D'après toi, Renaud, tu penses que les auditeurs français de Sky, enfin les
5: bah
0: français,
5: quand même 73, bah, je dirais quand même 73, parce que les hommes, on est tous des pour.
0: Donc 73 qui dirait je le prends bien, c'est ça? 73 veut dire 73.
4: Oui, c'est ça, ouais.
5: Ouais, voilà, ouais, c'est ça, 73. Sorry, les gars.
0: 60. Non, mais on a compris.
4: Ouais, je pense que, ouais, pareil, je suis un peu. Peut-être pas autant, mais les 60% qui trouvent ça cool.
0: Eh bien, la réponse. Vous allez être fiers de nous, les filles. La réponse, c'est je le prends bien. 43%.
4: Ah ouais, putain, tu vois,
0: je le prends mal. 57%, c'est assez équilibré.
4: On est toujours surpris dans cette émission.
0: Bah ouais,
2: c'est vrai.
0: Mais les mecs, vous le prenez plutôt mal. Comme quoi, hein, si c'est avec votre meuf officielle, on aurait posé la question,
2: avec deux nanas.
0: Vous avez envie avec deux nanas différentes, je pense que là, on explosait.
2: Parce qu'il y a eu plein de messages de mecs qui disaient avec deux nanas inconnues.
0: Voilà. Donc tu vois, Renaud, t'es pas tout seul à avoir vécu ça. Donc, t'as vu, Sophie, le résultat du sondage express?
8: Je suis pas sûr qu'elle l'a entendu. J'ai vu vite fait, du coup, monsieur m'a appelé en même temps.
0: Ah, très bien. Alors, je te les redonne, Sophie, parce que c'est quand même pour toi qu'on l'a fait. Le sondage express. Alors, la question, c'est, les mecs, si votre meuf officielle vous propose un plan à trois avec une autre meuf, comment vous le prenez? Je le prends bien, 43%, et je le prends mal, 57%, quand même.
2: Incroyable.
5: Sérieux?
0: Faut pas qu'il soit jaloux. Tu nous as dit qu'il était chaud, donc ça, c'est plutôt un bon point.
2: Bah ouais, vous avez déjà eu cette discussion, donc
0: après,
2: c'est pratique.
0: Faut pas qu'il soit jaloux, sinon ça risque de partir en
4: couille.
0: Ah
4: bah, ça va mal se passer, même.
2: Comme Renaud.
4: C'est clair.
0: Renaud qui avait envie de tarter tout le monde, là.
2: Ah ouais, c'est clair.
4: Ça l'a énervé.
2: D'étrangler et tout.
4: Au seul moment où il s'est détendu un peu, c'est quand il s'est fait sucer. Bon, voilà.
2: Ah oui, c'est vrai, c'est ce qu'il a dit.
5: C'est chaud, ça.
0: Ah, c'était chaud, ça.
4: Non, mais pour en avoir parlé souvent dans l'émission, il faut vraiment que les deux soient super prêts, parce que ça peut vite partir en couille. On a eu plein d'histoires où ça partit en couille, justement, parce qu'il y en a un des deux qui un peu jaloux, un peu ce que tu nous as dit, Renaud.
0: Bah, regarde, Renaud, il voulait tarter tout le monde.
4: Après, ça jette un froid.
5: Quand on se dispute des fois avec ma femme, de temps en temps, je lui dis regarde, quand t'étais avec la meuf, quoi, t'as fait ta chaudasse, ma chère. Et elle me dit, tu vois, j'ai fait ça pour te faire plaisir. Et au final, tu m'embrouilles, quoi.
0: Tu lui ressors les dossiers, en fait.
2: C'est ça.
5: Voilà, c'est ça.
0: Ok. Eh ben, t'es sympa, Renaud. Merci du témoignage, Renaud, en tout cas.
5: Un petit dernier mot, vive l'OM.
0: Ah, t'es un supporter de l'OM, dis donc.
5: Moi, je crois que je suis un supporter de l'OM, mais si, surtout qu'en France, si on a parlé d'un club, on parle de l'OM, c'est tout.
4: Bah, bien sûr que oui. Tiens, un bon bail.
5: Paris, c'est juste de l'argent. Tu vois, Paris, c'est juste de l'argent.
4: En même temps, tu vas pas sur
2: Paris, c'est du marketing. En Belgique, frère.
4: En Belgique, vous avez un hasard aussi.
0: Ah, Samy, tu trouves sympa, il adore les Belges.
4: Non, mais c'est très bien. Je sais qu'il y a pas mal de groupes de supporters de l'OM en Belgique, quoi.
0: On a dit qu'il y avait 4 milliards de supporters de l'OM en Belgique.
4: Non, pas 4 milliards, il y a juste des groupes d'entre
0: 4 milliards.
4: Dans le monde entier.
0: Et ouais.
4: Il y a un groupe de supporters à Tahiti, il y en a à New York, bon, en Afrique, dans tous les pays d'Afrique.
0: Ouais.
4: Mais on est partout.
0: Et ben en Belgique aussi. Et ben on t'embrasse, Renaud. Aussi, ouais. Merci en tout cas.
4: Tu sais, Renaud, je sais pas si on te l'a déjà dit, mais il y a eu 2-3 messages. T'as un peu la voix du. Dans les tuches.
5: Dans les tuches.
4: Non, mais les tuches. Le fils, tu sais, qui a.
5: Ou le torché, là.
2: C'est le torché.
4: Non, mais le fils, comment il s'appelle,
2: oui,
4: le fils dans les tuches? C'est Ouin, non, d'ailleurs.
2: Le fils, mais je vois, ouais.
5: Quoi, ça va.
0: Ouais, là, où il veut être rappeur, là.
2: Ouais,
0: ouais,
2: exact.
0: Oui, il a des chaînes en or et tout.
4: Ouais, c'est ça,
2: ouais. Tout à fait.
5: Ah non, celui-là, il a allumé, il a bu et tout, il est fou.
0: Eh ben merci Renaud, bisous à toi et salut à tout le
5: monde. Vous envoyez un petit t-shirt ou quoi?
0: Bah ouais, bien sûr.
4: T'inquiète, bouge pas. Moi,
0: t-shirt Skyrock, on t'envoie la maison.
4: Pas sûr pour toi, ma gueule.
0: Promis, Renaud,
5: arrête le rageux.
7: Ah non, pas rageux.
0: Salut Renaud. Ouais,
4: salut.
0: Salut à tous les Belges qui nous écoutent sur l'appli ou en FM à la frontière. On peut nous recevoir aussi en Belgique. Bisous Sophie.
4: Salut.
8: Ouais,
4: bisous.
8: J'attends les réponses des autres filles du coup.
0: Hein. Très bien, bah les filles. Allez, ouais, on compte sur vous, les filles. Allez-y, plan A3, vous avez fait, vous nous racontez.
4: Ouais.
0: Et là, on va aussi s'occuper d'Arthur, parce qu'il y a plein de choses à faire ce soir.
4: Ouais, hein.
0: Alors, oui, c'est chaud ce soir.
4: Il a de la chance, Arthur.
0: Alors, ouais. Arthur a de la chance, c'est vrai.
4: Ouais.
0: Nous aussi, parce qu'on va retrouver nos doubles appels là, dans un instant. Il y aura le clash de la drague, comme promis, je vous ai dit.
4: Ouais, ouais.
0: Et donc là, Arthur et sa soirée. Alors, il y a une soirée ce soir. Et Arthur, tu nous appelais pour un truc, par rapport à un pote, tout ça. Dans quelques heures, tu seras peut-être.
4: Avec une bite dans la bouche.
0: Ouais.
4: Celle de ton pote.
0: Non mais c'est ce que
4: non mais c'est ce que
0: ça toi. Ouais. Bon, il y a eu plein de messages, il y a des gars d'ailleurs qui ont vécu exactement la même chose que toi, hein, qui sont tombés amoureux d'un pote. Mais moi c'était quand j'étais ado, c'est ce que dit Yeo sur l'appli Skyrock. Yeo du 13 qui nous envoie un message.
2: Ouais, tu peux te chercher un petit peu, ouais.
0: Bon,
2: ça arrive.
0: Après on a vu le message que je vous ai lu, puis on a un témoignage qui arrive aussi, Arthur, pour toi, Gaël. Alors, j'ai pas demandé à l'équipe. Donc tu nous as expliqué, pour résumer un petit peu, si vous venez d'arriver, t'as un pote c'est un pote depuis longtemps en fait, tu nous as pas dit.
5: Ouais, franchement, ouais, ça fait 10 piges facile.
0: Ah ouais, bon pote.
5: En fait, on s'est rencontrés il y a longtemps, parce que moi, je sortais avec une meuf. Mmh. J'avais quoi, 15-16 ans, je sortais avec une meuf. Et cette meuf est un peu chelou. Et elle me présente un pote à elle. Mais genre devant lui, genre pas de bisous, pas de câlin, rien. Mmh. Il y a vraiment chelou. Puis un jour, il m'a envoyé un message sur Facebook. Et il m'a dit, ouais, gros et tout. Qu'est-ce que tu fais avec cette meuf? Je lui dis, c'est ma meuf. Il me dit, c'est pas possible, c'est ma meuf. Et du coup, en fait, on sortait avec la meuf en même temps.
0: Ah ouais, c'est comme ça que tu l'as rencontrée. Vous aviez la même meuf, c'est dingue ça.
5: Donc, viens la ken ensemble, elle voulait pas, c'était assez complexe.
2: Ah bah, si elle voulait pas, oui, il fallait pas faire, effectivement.
5: Et du coup,
0: pourtant, elle voulait baiser avec vous, mais chacun.
4: Séparément, ouais.
0: Chacun de votre côté.
2: Ah voilà.
0: Ouais, donc tu l'as rencontré comme ça depuis 10 ans, c'est ton pote. Et puis la dernière fois, il t'a montré, vous étiez un peu bourré, il t'a montré une vidéo de lui en train de baiser, vous discutiez de cul, en train de baiser avec une meuf. Et ça t'a excité, mais pas le fait de le voir baiser une meuf, c'est de le voir baiser lui.
2: Ouais. Ça marche pas forcément. Moi, j'ai déjà vu Karim baiser, tu vois. C'est pas pour ça que j'ai
4: envie de regarder Marie, elle se touche à la chatte.
2: Ah, mais c'est vrai, il m'a déjà montré des vidéos.
0: Ouais.
5: Et là, tu vois que je suis arrivé devant le bar lorsqu'on se rejoint. Bon, j'attends dehors, tu vois. Normal. Alors, et quand je l'ai vu, il y a son petit cul. Enfin, voilà, je vais pas te mentir.
0: Ouais, tu ferais bien un truc avec lui, en gros. Voilà.
2: Ouais. Donc, on ça vous a... te tente.
0: Et tu l'as déjà branlé un jour, t'étais complètement bourré, tu l'as appelé et tu lui as montré, tu t'es montré en train de te branler. Bon, il était un peu choqué. A priori, c'était pas trop son truc. Comment vous réagirez rien que là-dessus, avant qu'on écoute Gaël qui nous a passé un coup de fil et qui voudrait réagir pour
2: Gaël
0: ça.
2: Gaël a une histoire.
0: Marie, tu as une copine. Bah, t'avais déjà une copine qui s'est branlée avec toi, d'ailleurs, tu nous avais raconté.
2: Ouais, qui s'est branlée dans la même pièce, ouais, en train de soirée, bon. Mais on la voyait pas, on était dans le noir.
0: Bah, on l'entendait juste, ça faisait floc-floc dans sa grosse chatte.
4: Ah ouais,
2: non, mais on s'en foutait.
0: Elle faisait des gros doigts et ça faisait floc-floc.
2: Non,
4: ah ouais, quand même.
2: Ça faisait pas floc-floc, mais elle nous avait demandé notre autorisation pour pas être. Voilà, on s'est
0: imagine,
2: on lui a dit, mais.
0: La meuf est là, oui.
2: Tu veux, on s'en tape.
0: Je vais me toucher
2: elle
0: la chatte.
2: Elle était sur son matelas, elle faisait ce qu'elle voulait.
0: Bon.
2: Pas de problème.
0: Comment vous réagiriez? Tiens, on va faire un petit tour de l'équipe. On va commencer par Cédric.
4: Ouais.
0: Je sais pas, tu es chez toi tranquille, il y a un pote qui t'appelle et puis qui te dit
4: comme ça.
0: J'ai envie que tu me regardes en train de me branler. Comment tu réagis?
2: Et là,
7: je pense que c'est une blague, je rigole.
4: Le mec déjà est.
7: Non, ou sinon ce que je fais, c'est que je l'appelle.
0: Tu rigoles comme ça?
7: Non, mais je l'appelle. Je l'appelle en vidéo, je fais vas-y, branle-toi et je fais une capture de.
4: Oh là, t'es un enfoiré.
0: Pour te rebranler après.
7: Bah grave.
4: Ah oh, ouais.
0: Donc Cédric, c'est pas
7: mais je fais
0: contre.
7: Un dossier sur lui, gros.
4: Oh, t'es un enfoiré.
0: Cédric, c'est pas contre.
7: Ah, je fais un dossier.
0: Guigui, tiens, t'as jamais eu envie de te branler devant un pote?
4: Non, pas trop, non.
0: Non, pas
4: du tout, même, en fait.
0: Et alors, imagine.
4: Mais ouvre-toi, merde.
7: Arrête.
0: Toi, Guigui, t'es coincé.
4: Ah ouais, putain, mais qu'est-ce que t'es coincé du cul, quoi.
0: Du cul, Guigui.
4: Ah ouais, je suis coincé.
0: Détends-toi du cul.
4: Bah là, je suis sur le. Tu veux que je te le dilate un peu? Alors, tu parles, tu veux que je te le dilate un peu avec mes doigts? Je sais pas te le demander.
0: Bah écoute, ose. Alors, Guy, admettons, t'es chez toi, t'es tranquille.
4: Ouais.
0: T'es en train de regarder Brothers.
3: Ouais, enfin comme d'hab quoi.
2: Et tu manges un taboulé.
4: Ou Messi la puta.
0: Ouais.
3: Ouais.
0: Ou Messi la puta, oui, c'est vrai.
3: La poulgale.
0: Et il y a un pote qui t'appelle et il est bourré et il te dit regarde, je suis en train de me branler.
3: Oh attends, je regarde Messi la puta, moi.
0: Tu dis quoi? Tu serais choqué?
3: Non mais au début, je pense que c'est une blague un peu comme toi Cédric, je me dis c'est pas possible, tu vois, il rigole. Et bon, si je vois qu'il est en FaceTime et qu'il se branle vraiment, je lui dis mais attends, mais c'est que t'as pété les plombs, toi.
0: Ah ouais, tu dirais ça.
3: Bah ouais, c'est qu'il a vrillé.
2: Ah
3: le
2: non,
3: frérot,
2: moi je dirais
3: là.
2: Ça me gêne, tu vois.
0: On peut pas le faire en vrai parce que arrête. Téléphone, j'aime pas trop.
2: Ah mais c'est gênant quoi.
0: Et toi, Karim?
4: Ah non, moi j'étais fou.
0: T'as un bon pote à toi que tu connais depuis longtemps, il te passe un petit coup de fil.
4: Je le traite.
0: Il est en train de se taper une queue, il te dit tiens, regarde, je me tape une grosse queue.
4: Ah, je le traite direct. Je me dis mais qu'est-ce que tu fais, enculé, va.
0: Ah, tu dirais ça?
4: Ah non, t'es fou, il monte son chip.
3: Moi je me dirais qu'il est drogué, tu vois. Il a
0: pas. Non, mais toi t'étais bourré, Arthur, quand tu l'as fait ça.
3: Non, mais tu es drogué? Tu es drogué? Mange plutôt un taboulé.
0: Et donc,
2: c'est beau ça.
3: Oh Jésus.
0: Jésus Marie-Joseph.
3: Non, Romano, là, tu mélanges tout là.
4: Ce week-end, Jésus.
3: Tu mélanges tout.
4: Ce week-end va te confesser.
0: Alors, il y a plusieurs messages qui arrivent pour toi. Il y a Gaël qu'on va prendre en ligne, Arthur. Il y a des gars qui te laissent des messages et qui te disent mais tu vas à une soirée aujourd'hui, tu vas dans un bar. Va plutôt draguer un mec dans la soirée plutôt que d'essayer de briser de l'amitié avec ton pote parce qu'il risque de mal le prendre.
2: Ah ben ça c'est sûr.
0: T'as pas envie de draguer un autre mec, c'est vraiment lui qui t'intéresse toi.
9: Ouais, de ouf.
0: De ouf, de bon. Ouf.
4: Ouais. Mais calme-toi quand même.
10: Ah, de ouf, ouais.
4: Absolument, ouais. Non mais je te dis, moi, cette histoire, ça peut mal se terminer.
2: Bah,
4: parce
2: sûr.
4: Que déjà, l'autre fois, tu t'es branlé au téléphone avec lui, le mec, bon, en gros, il t'a fait comprendre que vas-y, lâche-moi, quoi.
2: Non, mais...
4: Et là, ce soir, toi, tu veux y aller en disant, vas-y, je te suce la bite, en gros, à un moment donné, quand tu seras bourré. Moi, je pense que le mec, il peut mal réagir.
2: Ouais,
4: il peut
2: dire
4: au bout d'un moment, vas-y, lâche-moi.
0: Alors, on va voir ce que va nous dire Gaël, parce qu'on a Gaël au téléphone en direct avec nous. Salut à toi, Gaël.
2: Coucou, Gaël.
11: Salut.
0: Parle bien dans ton téléphone.
2: Ouais,
0: Gaël.
2: Tu parles bien fort.
4: Salut,
2: ouais.
4: Gaël.
0: Qu'on t'entende bien.
11: Vous m'entendez bien là?
0: Moyen. Ah,
2: cette galère avec son téléphone. Ouais, alors enlève le haut-parleur, mais il faut qu'elle nous entende.
4: Enlève le téléphone, peut-être.
2: Pas le téléphone.
0: Ouais, parce que là, on entend vraiment très très mal, Gaël. Fais comme moi, parce que moi, quand je parle dans mon téléphone directement, ça marche pas. Parfois, je mets
2: bah,
0: mon,
2: moi, pareil,
0: je mets mon écouteur, ça marche mieux. Donc,
12: et des fois, même au haut-parleur, ça marche mieux.
0: Essaye un système.
4: Ouais, enlève le téléphone.
0: Gaël.
2: Non, ça peut pas le téléphone, non. Bah, faut pas enlever le téléphone.
4: Appuie sur raccrocher.
0: Non,
2: c'est con, n'importe quoi.
0: Non, appuie pas sur raccrocher, Gaël.
11: Allô, allô.
0: Voilà, nickel.
2: Ah.
0: Alors, Gaël, tu
11: t'appelles. C'est moi qui galère à vous entendre.
0: T'appelles d'où, Gaël, toi?
11: D'Île-de-France.
0: D'Île-de-France, d'accord.
11: Voilà, ouais.
0: On va rester vague.
2: Ouais, c'est ça, elle veut pas trop
4: donner. Île-de-France, ok.
0: Non, Île-de-France.
4: Île-de-France.
2: Elle veut pas trop se faire reconnaître.
0: Voilà, c'est ça.
4: Elle veut pas être cramée, ouais.
2: Exactement. Parce qu'il lui arrive un truc de ouf.
11: Moi, je suis plus, en fait, à la place de la femme de monsieur.
0: Donc à la place de la... Ah ouais, parce que c'est vrai que t'as une meuf, toi, Arthur.
11: Ah là. Donc c'est bien beau de faire son petit show, de se... Voilà. Mais faut penser à l'entourage.
2: Ah
11: c'est
2: ouais.
11: C'est compliqué.
0: Parce que toi, t'as découvert que ton mec, il se tapait des mecs?
11: Ouais.
0: Ah, attends, raconte-moi un peu. Ton mec, ça fait combien de temps que t'es avec lui, etc. Tout ça
11: allait faire 10 ans.
0: Donc 10 ans que t'es avec lui. Et t'avais jamais eu le moindre doute sur la
11: sexualité? Bien sûr que si, j'ai déjà piqué 2-3 fois. Il a toujours réussi à me rassurer en me disant que c'était des questions à se poser, que ça l'intéressait pas plus que ça, que voilà. C'était...
0: Mais t'avais repéré quoi? Qu'est-ce que t'étais tombé sur quoi?
11: Bah qu'il allait sur des sites gays.
0: Ah, il est...
11: De rencontres.
0: Ah, de rencontres carrément, c'est pas des sites pour se branler, c'était des sites...
11: Non, de rencontres, rencontres gays, rencontres traves.
0: Traves aussi.
11: Oui.
0: Tu vois, Cédric.
11: Donc, j'aurais pu comprendre. Je suis pas très très féminine. Je me suis dit bon, vu que eux ils en jouent, ça peut être compréhensible. Mais après c'est tout le reste. Ouais, c'est compliqué.
2: Mais tu dis, je suis pas très féminine. Bon, de toute façon.
0: Ouais, mais tu restes une femme.
2: Ouais. Ouais, c'est ça. Tu restes une femme, mais.
11: Ouais, mais je veux dire, je vais pas m'habiller des talons hauts, une petite jupe ou un gros.
4: C'est quoi, t'es plutôt genre garçon manqué, comme on dit?
11: Bah ouais,
4: t'es oui, non, mais bon, après, pourquoi pas, hein.
0: Après, ça, quoi. Il y a des mecs qui kiffent bien.
4: Ouais, non, mais c'est clair.
0: Ça va avoir un côté excitant aussi.
4: Chacun son style, hein.
2: Et vous faisiez beaucoup l'amour ou pas? Jamais?
11: Bah, au début, oui. Et c'est vrai que depuis les deux dernières années, c'était compliqué.
0: C'était moins.
2: Ah ouais, il avait pas des préférences, genre sodomie ou genre.
4: Bah, a priori, les mecs. Donc, forcément.
0: Après,
11: ça. Moi, j'ai assouvi un peu aussi ses besoins. Donc, je me suis dit en même temps, est-ce que c'est pas moi qui a déclenché cette chose en lui?
0: Pourquoi?
2: Bon.
0: Pourquoi et déjà, s'il est resté 10 ans avec toi, c'est qu'il y a quand même quelque chose pour toi.
2: Ouais,
4: non, mais
2: c'est
4: je
2: clair.
4: Pense que le mec, c'était. Avec toi ou avec une autre, il s'est orienté vers les mecs, quoi.
2: Ouais,
11: bah, moi, je pensais juste qu'il voulait une vie de façade.
2: Ça arrive, ça.
0: Ah, tu
2: se mettre dans un moule.
0: Tu penses que t'as été une. Je sais pas, une. Une excuse.
4: Façade, ouais.
0: Ouais, une façade, oui, c'est ça. Ouais.
2: Non, mais c'est peut-être lui-même, tu sais, voiler la face.
0: Hein. Par rapport à ses amis, ouais, il présentait ça, comme sa meuf et il se tapait des
11: mecs.
0: Mais il se tapait des mecs à côté, tu l'as su, ça, ou pas?
11: Ah bah, en fait, j'ai fouillé le téléphone.
0: Ouais.
11: Il y avait 27 numéros bloqués. Je les ai appelés.
4: Ouais, quand même.
11: Je suis tombé sur des personnes.
0: Des mecs?
11: Oui, un peu de tout.
0: Ah, des travestis aussi, ouais.
11: Ouais, j'ai plus ou moins discuté avec certains, donc ils m'ont confirmé qu'ils l'aient vu, ils m'ont confirmé plein de choses. Je lui en parle, il n'y a rien de vrai, il est vraiment encore dans le déni.
2: Ah ouais, donc il est caché, ouais.
0: En fait, il n'assume pas son homosexualité, en gros.
11: Du tout.
0: Et toi, t'es l'excuse par rapport à ses amis, la famille et tout ça?
11: C'est exactement ça.
2: Ouais, l'excuse, mais il t'a peut-être aimé aussi, tu sais, il s'est peut-être cherché, enfin, tu vois, c'est pas...
11: Oui, après, comme je dis, ouais, c'est qu'il comme une sœur ou qu'il avait des questions. C'est vrai qu'on s'entend bien, qu'on rigolait bien.
0: Après, il n'est pas homo, puisqu'il

qu'il y a, ma chérie? Dis-moi tout. Bah, je sais pas, je vois, il fait sa vie et tout. Moi, il manque trop. Mais je sais pas, il me calcule pas, je comprends pas. Pourquoi tu l'appelles pas?

C'est Skyrock que vous écoutez, c'est Urban Music Non-Stop, c'est Corentin avec vous, bon courage à vous. Si vous êtes au taf, ça taf dur là pendant la nuit. On est là, H24 en direct sur Sky, au taf, dans les voitures, dans les camions aussi. Et puis en mode vacances, vous profitez de l'été, vous avez bien raison. Avec Moby Joe, avec Naika et Ray Schremer dans Classic, le son de New York. On écoute Black Beatles sur Sky.